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0: Et oui, c'est le début d'RFI Matin tout de suite. Bonjour tout le monde, bienvenue avec l'ensemble de la rédaction à Paris et dans le monde. On est ravis bien sûr de vous retrouver jusqu'à 10h. On va largement revenir sur ce score historique de l'AFD en Allemagne, l'extrême droite aux portes du pouvoir dans la région de Saxe-Anhalt. On sera sur place et on va décrypter tout ça ce matin dans une édition spéciale, notamment dans une heure et d'abord dans votre journal. Bonjour Martin Guèze.
2: Bonjour Andréane Mélard. Bonjour à toutes et à tous.
0: Alors, pas de majorité absolue pour l'AFD, mais quand même un coup de tonnerre.
2: C'était annoncé, c'est désormais confirmé. Pour la première fois depuis 1945, l'extrême droite remporte une élection régionale en Allemagne, dans le Land de Saxe-Anhalt. L'AFD remporte 44% des suffrages. Il manque cependant une poignée de sièges au parti pour gouverner seul. L'heure est donc aux alliances. Nous serons ensuite au Liban dans ce journal où les bombardements israéliens s'intensifient encore ce matin dans le sud du pays. La pire escalade depuis l'entrée en vigueur du cessez-le-feu en juin dernier. Au Sénégal, le mouvement contre la vie chère prend de l'ampleur, notamment sur les réseaux sociaux. En France, deux procès d'ampleur s'ouvrent aujourd'hui, celui de deux militants d'ultra-droite accusés d'avoir tué un rugbyman argentin en 2022 et celui des fils de l'ancien président yéménite Ali Abdallah Saleh dans une affaire de bien mal acquis. Et puis on n'oublie pas l'US Open en tennis. Trois Américains qualifiés pour les quarts cette nuit et un Français qui aimerait les imiter, non pas Arthur Fils, mais Arthur Gia, véritable surprise du tournoi.
3: Nous avons accompli exactement ce que nous visions. Nous avons marqué l'histoire de cet État, cela ne fait aucun doute. Quant à nos adversaires, ils n'avaient pratiquement pas de programme propre, tout tourné autour de l'AFD. Par conséquent, nous avons tout fait correctement et le résultat est éloquent.
0: L'extrême droite jubile en Allemagne. Un homme en particulier est tout sourire, à savoir le nouveau visage de l'AFD, celui d'Ulrich Siegmund.
2: Que vous venez d'entendre, à 35 ans, point levé, cravate ajustée, il est la vitrine triomphante et un nouveau symbole, celui d'une digue qui a cédé, puisque depuis la première fois depuis 1945, un parti d'extrême droite remporte une élection régionale en Allemagne. Cela s'est passé en Saxe-Anhalt ce dimanche, land de 2 millions d'habitants dans l'est de l'Allemagne, dans un pays qui en compte 84. Le parti anti-migrant qui double son score des dernières régionales et qui obtient 44% des voix, mais qui ne pourra pas gouverner seul, n'obtenant pas la majorité absolue. Il manque 3 élus à l'AFD pour obtenir cette majorité. Le temps des tractations a commencé. L'AFD, qui pourrait s'allier au BSW, un petit parti attrape-tout, étiqueté populiste de gauche et pro-russe, évalué à 5% des suffrages. Nathalie Versieux.
4: BSW, un parti populiste de gauche, pro-Poutine et opposé à l'immigration, partisan du gaz russe bon marché, présente un certain nombre de points communs idéologiques avec l'AFD. Claudia Wittich, la candidate du parti en Saxe-Anhalt hier soir à la télévision publique.
5: Nous avons dès le début dit que nous nous réservions le droit de décider au cas par cas avec qui nous pourrions réaliser tel ou tel projet spécifique. Et il y a bien sûr des projets que nous pourrions tout à fait réaliser avec l'AFD. Par exemple, sur le prix de l'énergie. C'est un énorme problème en Saxe-Anhalt. Pour nous aussi, c'est un projet très important et là, on pourrait réaliser quelque chose avec l'AFD.
4: Face à elle, la chef de l'AFD, Alice Weidel, exulte.
6: Vous voyez, c'est comme ça qu'on fait une politique raisonnable. C'est comme ça que se comportent les démocrates, en acceptant de débattre des sujets importants sans langue de bois. Parce que dans une démocratie, il faut parler les uns avec les autres.
4: BSW est le seul parti allemand à rejeter le principe du mur pare-feu autour de l'extrême droite, un concept qui interdit depuis 2010 aux partis allemands tout rapprochement avec l'extrême droite. La formation d'une majorité entre ces deux extrêmes, si elle voyait le jour, serait une première en Allemagne. Nathalie Versieux, Berlin, RFI.
2: Les conservateurs de la CDU, formation du chancelier Friedrich Merz, eux s'effondrent dans les scores, dans les urnes. Ils divisent leur score des dernières élections par deux, à peine 17% des voix. Un scrutin local à l'ampleur nationale. La patronne de la formation AFD au niveau national, Alice Weidel, doit prendre la parole dans la matinée, tout comme le chancelier allemand Friedrich Merz. D'autant que deux nouvelles élections régionales se profilent en Allemagne dans deux semaines. Un scrutin en Saxe-Anhalt sur lequel laquelle nous reviendrons largement ce matin dans notre édition spéciale. Rendez-vous dans un peu plus d'une heure à 6h10, temps universel.
0: En Serbie, Ratko Mladic sera inhumé ce lundi à Belgrade.
2: Une cérémonie avec les honneurs devant des milliers de personnes, ce qui provoque un tollé chez les musulmans de Bosnie et ailleurs en Europe. Mort à l'âge de 84 ans dans une prison de l'ONU aux Pays-Bas à la fin du mois d'août, le criminel de guerre purgeait une peine de prison pour génocide et crime contre l'humanité. Il reste une figure très populaire auprès de nombreux Serbes. Hier, lors du derby de Belgrade en football entre l'Étoile Rouge et le Partizan, des supporters lui ont rendu hommage avec un immense tifo et une référence au massacre de Srebrenica.
0: L'actualité de ce lundi, Martin, c'est aussi le Liban et ses nouvelles frappes meurtrières menées par l'armée israélienne dans le sud du pays.
2: Il s'agit de la plus grave escalade depuis l'entrée en vigueur du cessez-le-feu le 26 juin dernier. Au moins 2 personnes ont été tuées hier. L'armée israélienne qui a bombardé une douzaine de localités au-delà de la zone tampon. Cela fait suite à d'autres bombardements et d'autres ordres d'évacuation déjà hier matin. Et on retrouve en direct de Beyrouth notre correspondant Paul Khalife. Paul, comment expliquer des frappes d'une telle intensité dans la région de Nabatieh ?
7: Martin, à Beyrouth, cette escalade inédite est jugée disproportionnée par rapport au lancement par le Hezbollah de 2 drones qui n'ont pas fait de victimes dans les rangs de l'armée israélienne. Les analystes l'attribuent à des raisons politiques et militaires. Le président du Parlement et allié du Hezbollah, Nabih Berri, a estimé, je cite, qu'Israël poursuit sa politique visant à transformer le Sud-Liban, ses habitants et leurs biens en une urne électorale ensanglantée à l'approche des prochaines élections. D'autres experts mettent en avant des considérations militaires pour expliquer ce déferlement de violence. En pilonnant la région de Nabatieh, un des principaux bastions du Hezbollah, l'armée israélienne cherche à consolider son contrôle des collines de Ali Tahr, situées à 4 km au sud-ouest de la ville. L'affaiblissement durable du Hezbollah dans ce secteur, au nord du Litani, permettrait de mieux sécuriser la zone tampon de facto, établie, elle, au sud du fleuve, sur une superficie de 700 km². Le quotidien Al-Akhbar, proche du parti chiite, estime que l'objectif ultime de ces opérations militaires serait de pérenniser l'occupation d'une zone de 3 à 4 km de profondeur à qui les Israéliens ont déjà donné le nom de zone grise.
2: Merci Paul Khalife, en direct de Beyrouth sur RFI. L'actualité du Moyen-Orient, c'est aussi ce bilan de plus de 300 morts au Yémen dans des affrontements entre les forces pro-gouvernementales et les rebelles houthis pro-iraniens, des combats qui font rage depuis plusieurs jours dans le sud-ouest du pays, alors que les Houthis ont lancé une nouvelle offensive jeudi autour du détroit de Bab el-Mandeb.
0: RFI 5h07 à Dakar, où la grogne monte face à la vie chère.
2: Avec cette campagne intitulée 30 jours pour le juste prix, lancée samedi avec une manifestation dans la capitale sénégalaise. Campagne qui se prolonge sur les réseaux sociaux. Influenceurs comme citoyens dénoncent le prix de la viande, des légumes, de l'énergie et des loyers à Dakar, comme dans tout le pays. Pauline Le Troquier.
8: Tout part du hashtag 30 jours pour le juste prix choisi par les organisateurs de la campagne. Ces dernières heures, sur TikTok, X ou Instagram, de nombreux Sénégalais, résidents comme de la diaspora, se filment à partir de leur smartphone et décident de se livrer. C'est le cas d'Ouma Hani, influenceuse franco-sénégalaise dont le témoignage cumule des dizaines de milliers de vues.
9: Je sais pas si vous vous rendez compte, mais c'est juste dingue ce qui est en train de se passer en ce moment. Je paye la même chose en France. Comment tu fais pour nourrir une famille complète avec le prix de la viande aujourd'hui ? Parce que c'est dingue qu'un pays comme le Sénégal, qui n'est pas riche, qu'on dise la vérité, pratique des prix aussi élevés en fait. Et au nom de quoi ?
8: Au nom de quoi ? La question revient en boucle. La fragilité des finances publiques du pays ou encore le contexte international peuvent expliquer certaines hausses. Mais le prix des loyers, de l'électricité ou des loisirs sont jugés anormaux et hors sol. Jamais cela n'avait été aussi largement dénoncé. Diana Bandiaye est l'une des responsables de la campagne.
10: Les réseaux sont une grande arme ici parce qu'on se rend compte que tout le monde peut se voir dans ce combat-là. Nous tous, on ressent la même chose aujourd'hui. Les Sénégalais nous ont rejoints dans ce combat-là et qui sont prêts également à poursuivre les plans d'action.
8: Ces prochaines semaines, le collectif appelle les Sénégalais à documenter et signaler tout excès de prix. Sa plateforme dédiée en ligne compte 7 000 utilisateurs. Pauline Troquier, Dakar,

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1: Le Canada prépare sa riposte.
2: Et s'apprête à répliquer aux droits de douane américains en taxant à partir de demain certaines importations venues des États-Unis. Une guerre commerciale qui touche particulièrement le secteur de l'ameublement. Historiquement, les fabricants canadiens exportent aux États-Unis et se voient désormais concurrencés par les importations asiatiques à bas prix. Reportage à Montréal, Nafia Libert.
3: Ici, on construit des banquettes.
4: Pierre Lemieux dirige une usine de meubles à Montréal. Ses clients les plus importants, eux, sont aux États-Unis. Entre les deux, les barrières douanières n'en finissent plus de s'accumuler.
3: Il y a des frais constamment à payer. Mais si tu as des tarifs de 25 % sur un projet, on va dire, de 100 000 $, mais c'est 25 000 $ de moins sur ta facture. On est là en ce moment. Notre marge de profit, elle a baissé énormément.
4: Et la guerre commerciale produit maintenant un autre effet ricochet, alerte l'Association des fabricants de meubles du Québec. Son président, Gilles Pelletier.
5: Quand Donald Trump met des tarifs, et met pas juste des tarifs au Canada, il met des tarifs partout.
4: Freinée, elle aussi, à l'entrée des États-Unis, une partie des meubles asiatiques se rabat sur le Canada, dit-il, à des prix impossibles à suivre ici.
5: C'est la compétition qui est malsaine, là, c'est néfaste pour nous. Je crois qu'il faut contrôler, justement, le dumping de meubles importés qui rentrent au Canada. Pour nous, c'est primordial.
4: Sous la pression, le gouvernement a imposé cet été une taxe provisoire de 25 % sur certains meubles importés. Et depuis cette semaine, il réexamine aussi des restrictions déjà appliquées à du mobilier chinois et vietnamien. Première décision attendue d'ici la fin janvier 2027. Nafia Libert, Montréal, RFI.
0: Actualité judiciaire chargée ce lundi en France.
2: Avec le procès de militants d'extrême droite, notamment Loïc Le Priol et Romain Bouvier, accusés d'avoir tué le rugbyman argentin Federico Martín Aramburu, c'était en 2022. Et puis autre procès, celui des deux fils de l'ex-président du Yémen, Ali Abdullah Saleh, président renversé en 2012, assassiné par les rebelles houthis. 5 ans plus tard, ses fils sont poursuivis pour blanchiment et détournement de fonds publics. Pour corruption en bande organisée, ils sont accusés d'avoir acquis des biens immobiliers de luxe à Paris pour un montant total de 16 millions d'euros. Explication Laura Martel.
6: L'ex-président Ali Abdullah Saleh est soupçonné d'avoir pillé son pays durant ses 33 années au pouvoir et d'en avoir fait profiter ses proches, dont son fils aîné Ahmed, 54 ans aujourd'hui, et son troisième fils Khaled, 39 ans. D'après la note de synthèse du parquet national financier, les soupçons de biens mal acquis pèsent sur 3 ensembles immobiliers de luxe situés près des Champs-Élysées. La première transaction concerne plusieurs appartements, achetés 7 millions d'euros en 2005. La seconde, un appartement payé 6,5 millions d'euros en 2010. La troisième, une participation de 2,5 millions d'euros pour l'achat en 2011 de 2 hôtels particuliers. L'enquête a permis d'identifier plusieurs comptes parisiens appartenant à Ahmed Saleh, dont l'un a été alimenté depuis le Yémen de plus de 26 millions d'euros entre 2009 et 2011. Qui aurait contribué...
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3: Et à la une de votre journal, Marion Kazanov, la large victoire de l'extrême droite allemande lors d'un scrutin régional.
4: En Saxe-Anhalt, dans l'ex-RDA, performance historique de l'AfD à plus de 20%, de 20 points devant la CDU, le parti de Friedrich Merz, humilié. Reportage à Magdebourg dans ce journal. Les émissaires de Donald Trump sur le chemin du retour, Jared Kushner et Steve Witkoff, étaient hier à Kiev pour la première fois, mais au-delà du symbole, rien de concret sur d'éventuelles négociations de paix avec la Russie. Sous pression américaine, le gouvernement israélien annonce le démantèlement à venir de plusieurs avant-postes, ces implantations de colons en Cisjordanie occupée, illégales au regard du droit international, mais rien ne dit que l'annonce soit suivie d'effet. Et puis, quel avenir pour l'industrie du cinéma, mise à mal par les plateformes de streaming, par Internet? Le sujet sera abordé aujourd'hui au sommet Lumière dans le sud de la France.
3: Un choc politique en Allemagne, la victoire de l'extrême droite lors d'un scrutin régional.
4: L'AfD l'emporte largement en Saxe-Anhalt, dans l'Est, avec environ 44% des voix, loin derrière la CDU du chancelier Friedrich Merz, autour des 17%. L'AfD savoure son triomphe, même s'il n'a pas de majorité absolue, le parti devrait pouvoir nouer quelques alliances. Et dans la capitale régionale, à Magdebourg, les opposants à l'extrême droite sont inquiets, sonnés par ce score historique. Reportage sur place de Muriel Paradon.
5: AfD, 44%.
6: Lorsque les résultats tombent, c'est la douche froide pour les opposants à l'AfD. Rassemblés sur la place de la cathédrale, tout près du Parlement, ils sont abasourdis par le score de l'extrême droite, comme cette femme qui ne trouve plus les mots.
7: Nous sommes tristes que des gens comme eux entrent au Parlement. C'est vraiment grave, ça me bouleverse. C'est terrible, je pourrais en pleurer.
6: À la tribune, des intervenants se succèdent. Beaucoup de militants de gauche qui dénoncent la victoire d'un parti qu'ils qualifient de nazi ou fasciste. Simone appartient à une association de soutien au théâtre de Magdebourg. La culture est en danger, dit-elle.
8: Das steht ja in dem Programm.
9: C'est explicité dans le programme de l'AfD. Ils soutiendront seulement l'art qu'ils jugent être de l'art. Goethe, Schiller, d'accord, mais tout ce qui est international ou art moderne ne sera plus subventionné.
6: Alex, lui, est venu d'une autre région d'Allemagne qui va bientôt voter et il est inquiet.
10: Dans deux semaines, il y aura l'élection dans le Vecklenburg-Poméranie occidentale. L'AfD n'y est pas aussi forte qu'ici, mais assez forte pour y arriver. Et il faut dire qu'ils savent se mobiliser.
6: D'autres appellent aussi à se mobiliser dans la rue cette fois pour défendre les valeurs démocratiques. Muriel Paradon, Magdebourg, RFI.
4: Et on revient donc sur cette victoire historique de l'extrême droite en Allemagne après ce journal dans une édition spéciale. Et l'AfD, l'extrême droite, a notamment fait campagne sur l'Ukraine en disant vouloir baisser les aides pour Kiev, l'Ukraine qui tente de relancer les efforts de paix. Le président Volodymyr Zelensky a reçu hier les émissaires de Donald Trump, Steve Witkoff et Jared Kushner étaient d'abord samedi à Moscou. Le Kremlin avait parlé de discussions franches sans donner plus de détails. Et à Kiev, donc, cette visite était très attendue. Emmanuel Chasse, vous êtes notre correspondante sur place. Au-delà du symbole, Emmanuel, qu'est-ce qui ressort de ces échanges avec Volodymyr Zelensky ?
11: Alors, concrètement, cette venue n'aura pas apporté de solution pour mettre fin à la guerre puisque la Russie n'a changé aucune de ses demandes maximalistes envers l'Ukraine, notamment sur les questions territoriales, des concessions refusées par Kiev. Volodymyr Zelensky a rappelé que cette question territoriale devrait faire l'objet d'un échange direct entre lui et Vladimir Poutine, alors que le président russe continue, lui, à exagérer les gains de son armée sur le terrain, reconnaissant que la guerre durera au moins jusqu'à l'année prochaine. Jared Kushner et Steve Witkoff Kvitkov se sont entretenus d'abord avec Volodymyr Zelensky, puis ont été rejoints par des représentants européens alliés de l'Ukraine. Ça, c'est au sujet du soutien à Kiev pour faire face à l'hiver, puisque la Russie a repris ses frappes contre les infrastructures énergétiques du pays. Volodymyr Zelensky a souligné les besoins ukrainiens en matière de défense aérienne et il a évoqué la possibilité pour Kiev d'utiliser du gaz naturel liquéfié américain. Il ramène ainsi la conversation au plan économique et à la dimension plus transactionnelle des relations entre Washington et Kiev.
9: Emmanuel Chasse, correspondante de RFI en Ukraine. Les émissaires de Washington sont donc sur le chemin du retour. Ils feront un compte-rendu à Donald Trump, le président américain, qui compte ensuite appeler son homologue ukrainien. L'armée israélienne intensifie ses frappes dans le sud du Liban. Elle a à nouveau ordonné des évacuations en prévision de frappes contre le Hezbollah. La localité de Der Zahrani dans le district de Nabatieh est concernée. Hier, dans le même district, des frappes israéliennes ont fait 7 morts malgré une trêve en vigueur. Un cessez-le-feu est aussi en vigueur depuis octobre 2025 à Gaza, mais l'armée israélienne cible quotidiennement l'enclave. Selon l'hôpital Al-Shifa, 2 Palestiniens ont été tués hier, dont une petite fille. Les Palestiniens de Cisjordanie, eux, subissent la violence des colons israéliens. Cette flambée de violence suscite l'indignation de la communauté internationale, notamment des États-Unis, alliés d'Israël. L'ambassadeur américain Mike Huckabee a apporté ce week-end son soutien à des Américano-Palestiniens victimes d'attaques, d'intimidations. L'ambassadeur, pourtant pro-colonisation, a dénoncé des actes de terreur. Le gouvernement israélien a réagi. Frédéric Misselin, on vous retrouve à Jérusalem. Frédéric, un ministre a promis l'évacuation de certains avant-postes.
0: Oui, on ne sait pas quand ni où doivent avoir lieu ces démantèlements, mais l'annonce a été faite hier par le ministre des Finances d'extrême droite. Selon Bezalel Smotrich, Benjamin Netanyahou a donné l'ordre d'évacuer des colonies. Les médias israéliens affirment qu'une centaine d'avant-postes seraient dans le viseur, essentiellement en zone A et B, c'est-à-dire la partie des territoires occupés qui se trouve sous contrôle total ou partiel de l'autorité palestinienne en vertu des accords d'Oslo. Alors, ces avant-postes sont en général de petits campements avec des caravanes, des préfabriqués, illégaux au regard du droit international, mais aussi du droit israélien. Leur développement a pourtant été encouragé par plusieurs membres du gouvernement. Souvent reconstruits, sitôt démantelés, l'armée parle d'un travail de Sisyphe. Les militaires sont souvent accusés de complaisance à l'égard des colons violents. Ce n'est pas la première fois que des évacuations de ce type sont évoquées. Pour l'instant, le bureau du Premier ministre ne confirme rien, mais la pression américaine est réelle. Les colons extrémistes, eux, brandissent la menace du chaos. Des élections sont prévues en Israël dans moins de 2 mois.
9: Frédéric Misselin en direct de Jérusalem. Au Mali, un journaliste jugé à partir d'aujourd'hui devant le pôle judiciaire contre la cybercriminalité. Abderrahmane Keïta, directeur du journal Le Témoin, avait déploré la défaite de l'armée malienne et de ses partenaires russes de l'Africa Corps à Kidal. La ville est aujourd'hui contrôlée par des djihadistes et des indépendantistes du FLA. Abderrahmane Keïta avait été arrêté et emprisonné le 9 mars. Dans le sud de la France, le village perché de Saint-Paul-de-Vence attire d'habitude les amateurs de peinture et de sculpture avec ses galeries et ses musées. Mais aujourd'hui, c'est un peu la capitale du cinéma. Le sommet Lumière accueille les acteurs mondiaux du 7e art et également de l'audiovisuel, du jeu vidéo. Ce sommet sera co-présidé par Emmanuel Macron, le dirigeant français, et son homologue sud-coréen Lee Jae-myung. L'idée, Sophie Thorlotin, c'est de réfléchir à des solutions face aux bouleversements qui fragilisent l'industrie du cinéma.
12: Le multilatéralisme est moribond au niveau géopolitique. Vive le multilatéralisme culturel. À un peu plus de 8 mois de la fin de son mandat, Emmanuel Macron entend prendre la tête d'une alliance pour bâtir une gouvernance mondiale du cinéma. Vincent Florent, secrétaire général du Sommet Lumière.
13: Il y aura les patrons de Disney, Sony, Netflix, Universal, etc. Toutes les salles de cinéma de pays qui représentent 80% du box-office mondial. Les chaînes de télé, le jeu vidéo. Et il y aura 20 ministres de la culture qui viennent des 5 continents. C'est un sommet qui est résolument tourné vers l'action.
12: Si certains professionnels français sont sceptiques sur la portée de l'événement, y voyant surtout une opération de communication, Vincent Florent promet des décisions concrètes, notamment sur le financement ou l'usage de l'intelligence artificielle, ainsi qu'une initiative soutenue par des grands noms du cinéma.
13: De A comme Almodovar à Z comme Jasenko, en passant par les frères Dardenne, Jim Jarmusch, Isabelle Huppert, Jane Campion, qui vont s'engager pour le cinéma indépendant.
12: Car il y a urgence à défendre le 7e art s'il veut continuer à attirer des jeunes spectateurs captés par YouTube ou TikTok.
3: Sophie Torlotin et Marion Cazanov pour le journal. Merci Marion, 8h10 à Paris.
14: Les politiques promettent toujours des choses, mais au final, ils ne font rien. Alors, les gens en ont marre.
15: Il faut arrêter l'afflux de migrants. On a juste freiné l'immigration. Le problème n'est pas résolu. Il faut s'en occuper.
14: Nous payons l'addition pour la mauvaise politique de Merz à Berlin. J'ai été un supporter de Merz, mais les électeurs ne sont pas bêtes. Nous devons défendre les valeurs conservatrices.
3: Les mots de militants de la CDU et de l'AFD en Allemagne. Après cette victoire historique, 44% pour l'extrême droite en Sachsen-Anhalt hier. Rarement une élection locale n'aura-t-on passionné. Ce matin, l'onde de choc dépasse les frontières de ce Land, atteint Berlin, Bruxelles et le monde. L'AFD domine, écrase la CDU avec ses 17% et fait trembler le chancelier Friedrich Merz. Une coalition est certes nécessaire pour gouverner la région, mais la marche n'est pas haute. Et si elle est franchie, ce sera une première depuis la fin de la Seconde Guerre mondiale. On en parle sur RFI jusqu'à 8h30.
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3: Bonjour Paul Maurice.
16: Bonjour.
3: Et merci d'être avec nous ce matin, secrétaire général du comité d'études des relations franco-allemandes à l'IFRI. J'aimerais, pour commencer, avoir votre réaction après cette large victoire de l'AFD hier en Sachsen-Anhalt. On s'y attendait, hein, bien sûr, à cette victoire, mais avec plus de 44%, le parti d'extrême droite, russophile, pro-Trump, atteint là les projections les plus hautes.
16: Effectivement, alors il y a des derniers sondages qui mettaient l'AFD autour de 40%, mais des 43% dans les sondages, on les a vus. Ce qui est surprenant dans ces sondages, c'est pas tant le score aussi important l'AFD que le score extrêmement faible de la CDU ou des chrétiens démocrates, qui eux étaient plutôt donnés à plus de 20%, 22%. Donc on voit qu'effectivement l'AFD atteint ses scores hauts. Les partis de gauche, eux, par contre, restent à peu près dans leur marge. Alors c'est vrai que Die Linke fait moins que prévu, mais les Verts font un peu plus, donc on peut voir aussi une perméabilité au sein de ces électorats. C'est surtout un transfert très fort que l'on voit d'une grande partie des électeurs conservateurs de la CDU vers l'AFD et surtout les abstentionnistes, on l'a vu, qui se sont massivement portés.
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18: Bonjour et bienvenue sur Radio G dans Savourer nos différences en ce lundi. On est très content de vous retrouver, j'espère que vous avez passé un bon week-end, mais là, que vous soyez étudiant ou salarié, eh ben, il faut y aller. Et quoi de mieux que de commencer cette semaine en juine avec nous. En ce mois de septembre, c'est deux nouvelles chroniques IA qui vont nous accompagner. D'abord, Mamie, dans quelques instants, qui va nous donner des astuces de grand-mère, ça peut servir. Et puis, en fin d'émission, vers 8h50, on plonge dans les années 80-90 pour des souvenirs au goût de Madeleine de Proust. Voilà, ce sera la Madeleine du Graal, vous verrez. 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Voilà, c'est ça une radio locale. Pour en revenir à ce matin, eh bien, que serait votre matinale sans les extraits d'émissions de la station? Pour ce début de semaine, on vous a fait une sélection très éclectique, vous verrez, avec des chroniques, des jeux et des musiques sélectionnées par les animateurs. Vous aurez bien sûr tous nos rendez-vous quotidiens, l'horoscope évidemment, et puis la météo angevine. Nous avons d'ailleurs relevé la température sur Angers il y a quelques minutes. Alors justement, voyons ce que le temps nous réserve aujourd'hui. Bonjour et bienvenue dans Savourer nos différences.
19: Bonjour à tous sur Radio G, c'est l'heure de la météo. En ce moment sur Angers, on mesure 20 degrés. Pour ce matin, attendez-vous à un ciel très nuageux. Le mercure grimpera à 21 degrés. Cet après-midi, la couverture nuageuse sera importante. Avec 25 degrés affichés, les premiers maillots de bain sortent des armoires. Ce soir, le ciel sera bien couvert. La température grimpera à 24 degrés, parfait pour les activités extérieures.
20: C'était la météo pour aujourd'hui. On vous souhaite une belle journée.
18: Vous êtes toujours dans la matinale de Radio G, de 8h à 9h, et c'est le moment de savoir ce qui vous attend aujourd'hui. Voici la première partie de l'horoscope.
21: Scorpion.
22: Un coup de foudre vous attend. Prévoyez un parapluie émotionnel.
21: Bélier.
22: Votre cœur s'emballe pour quelqu'un. Vérifiez d'abord qu'il existe.
21: Lion.
22: Vous rencontrerez l'âme sœur. Elle a juste un peu de retard, comme le tramway Angevin à certains.

0: eh bien, nous sort un conseil bien à elle, souvent original et toujours attesté. Voici les conseils de mamie sur Radio G.
1: Salut le Jones, c'est mamie. Alors comme ça, tu t'es planté une écharpe dans le doigt en montant ton meuble suédois? Eh ben bravo champion. T'as suivi la notice à l'envers, hein? En arc, t'as même pas monté un Playmobil. Hein. On dirait que t'as été assemblé toi-même avec des pièces manquantes, mon pauvre. Et là, je te vois venir avec ton aiguille et ta tête de chien battu, prêt à te charcuter le doigt comme un saucisson. Ah, putain, t'es pas l'endive la plus croquante du panier, toi. Bon, heureusement que tu m'écoutes, hein, parce que mamie, elle a une astuce qui va te changer la vie. Bon, tu vas dans ta cuisine. Ouais, cette pièce où tu fais réchauffer tes pizzas. Et tu chopes le bicarbonate de soude. Tu mélanges une cuillère à café avec quelques gouttes d'eau pour faire une pâte, genre un peu épaisse. Voilà, car tu tartines ça sur ton écharde. Tu recouvres avec un pansement ou du film alimentaire, si t'as que ça. Et tu laisses poser une bonne douzaine d'heures. Le lendemain, miracle, ton écharde, elle est remontée toute seule. Pourquoi ça marche? Ben, le bicarbonate, il fait légèrement gonfler la peau et ça pousse l'écharde vers la surface. T'as plus qu'à la pincer délicatement avec une pince à épiler. Même toi, tu peux y arriver, ma couille. Par contre, tu désinfectes avant et après, hein. Et si ça devient rouge, chaud, que ça te fait mal ou que tu ne plus apparaît, eh bien, tu files chez le médecin. Parce que là, c'est plus du bricolage, c'est de l'infection. Allez, salut le Jones. C'était mamie dans ta radio. Et la prochaine fois, mets des gants. Ça évitera à ton unique neurone de paniquer.
0: C'était mamie, comme tous les matins. 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Et là, il est temps de savourer les programmes de votre radio. La section de chronique et de musique, c'est maintenant. Alors, bon appétit, savourez nos différences.
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0: Vous êtes dans Savourer nos différences et on se promène dans les émissions diffusées à l'antenne. Mais là, on va remonter le temps pour écouter une émission parmi les spéciales de Radio G. Alors, ouais. on a un chanteur de la région qui cartonne en ce moment.
3: Grave.
0: C'est Tidiaz. Vous le connaissez autour de la table ? Tidiaz. Bah, franchement, vous écoutez pas la radio. Hein.
3: Tidiaz, il est né à Angers et il a vécu à Étriché, donc un petit village 30 bornes d'ici à peine.
0: Mmh. Oui, moi je le connais bien aussi.
3: Et il a sorti un single cet été. Pour vous dire, les chansons de Tidiaz, ça ressemble un petit peu à du Kinvey, c'est très soleil avec quatre accords.
0: Ben justement, j'avais envie de donner un petit peu plus de peps encore à la chanson. Est-ce que tu pourrais nous la faire façon métal ?
3: Métal hard rock.
0: Hard rock, tu vois ? Je vois bien Tidiaz en hard rocker.
3: Ça va plaire à Tidiaz.
0: Je pense qu'il va adorer.
3: Je vais me péter la voix.
0: Oui, je pense. Oh, casser la voix.
3: Normalement, tu sais, il y a de l'espagnol dans sa chanson. C'est un, dos, tres, cuatro. Enfin, c'est très espagnol. Tidiaz, c'est un peu le Kenji et le Kinvey. Vous mélangez Kenji et Kinvey, ça donne Tidiaz.
0: D'accord.
3: Donc là, le mettre en hard rock, c'est un petit peu chelou.
0: T'es prêt?
3: Ouais. Faut que tu mettes fort, c'est du hard rock.
0: Ok.

0: c'était les cordes.
1: Bravo, en tout cas.
0: Le pauvre petit gars, c'est longtemps sa version.
1: Ah oui,
0: il va me haïr.
1: Oui, c'est ça. C'est... Ah, mais c'est folklore quand même.
0: Bon. Je les connais en plus, il habite mon village, mais il va me pourrir.
1: Bah oui, bah là, je suis désolé, Tidias, d'avoir choisi ça.
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3: Retrouvons maintenant Yann avec sa proposition musicale tirée de son émission Marie, Serge, Claude et les autres.
4: Et il y a deux mois, le 19 juin dernier, marquait eh bien, les 40 ans de la disparition d'un artiste extraordinaire. Il s'agit de Coluche. Et oui, 1986, c'était une année pas facile pour les artistes, puisqu'on a perdu cette même année Coluche au mois de juin. Au mois de janvier, avant lui, c'était Daniel Balavoine. Et un an avant, en 1985, il a quand même marqué les esprits en lançant les Restos du Cœur. Et oui, ça fait 41 ans maintenant que les restos existent. Et en 1985, il a demandé à un certain Jean-Jacques Goldman de lui écrire une petite chanson, bon, une petite chansonnette, qui est devenue tout simplement la chanson des restos, qui va être reprise à de nombreuses fois durant les différents concerts, avec notamment les Enfoirés. Moi, je vous propose justement, pour nous souvenir de Coluche, d'écouter à nouveau la chanson des Restos du Cœur. Et puis, essayons de rester solidaires entre nous, dans ces temps un petit peu troublés et compliqués. Parfois, la solution, c'est tout simplement de s'entraider et puis d'être là les uns pour les autres.

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0: Et oui, la chanson des Restos du Cœur, dans laquelle on retrouve tous ces artistes aux côtés de Coluche.
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2: Radio G, il est 8h27. Le concept de l'émission dont nous allons maintenant écouter un extrait est simple. Des questions, des réponses. On écoute ensemble un morceau du QG.
3: Bienvenue. Florian, Florian, c'est la question de Florian.
4: Et oui, en effet, tous les ans, il se passe plein de choses le 21 juin, mais Wikipédia ne retient que quelques événements.
5: C'est dommage.
4: C'est dommage.
5: T'as réussi à faire une chronique quand même.
4: Oui, il y en a quand même.
5: Ah.
4: J'ai pris les trucs les plus connus parce que sinon.
5: Ok.
4: Alors, c'est pas forcément dans l'ordre chronologique. Mais je vous fais ça en mode question pour un champion.
5: Ok. Oh. Ouais.
4: Donc il faut trouver à chaque fois un événement.
5: D'accord.
4: Qui s'est passé donc le 21 juin, jour de l'été. Alors on va commencer par quelque chose d'assez difficile. Mais c'est pas grave, c'est pour se mettre en jambes.
5: D'accord. Mappy, tu nous aides sur Internet.
4: Ouais. Alors les fans de Géo pourront trouver. Ah. Je suis un petit état de la côte est, connu pour mes forêts et mes montagnes, coincé entre le Vermont et le Maine. Ce jour-là, mon vote pèse plus lourd que tous les autres. En disant oui, je deviens le 9e État à approuver un texte qui doit fonder pour toujours une nation encore fragile. Grâce à moi, la Constitution américaine,
5: la signature de la Constitution
4: entre enfin en vigueur, presque, et les 13 colonies peuvent devenir un pays structuré. Sans mon accord, tout aurait pu vaciller. Que suis-je ?
6: Alors, c'est un État entre le Vermont et le Maine.
5: Passé en États-Unis.
4: Alors, il faut trouver un État américain. Il faut trouver un événement.
6: C'est le Connecticut.
4: Non,
5: plus simple.
6: C'est le New York.
5: C'est pas loin.
4: Par là-bas.
7: Nouvelle-Angleterre.
6: Non.
5: Washington.
6: Massachusetts.
4: Non, encore un.
6: New Hampshire.
4: Tout à fait.
5: Ah, le New Hampshire.
4: Le New Hampshire.
5: Et donc, il y a un truc qui a été signé au New Hampshire un 21 juin.
4: En fait, le New Hampshire, le 21 juin 1788, ratifie la Constitution américaine.
5: Un an avant que nous on coupe les têtes, dis donc.
4: Voilà. Et il fallait au moins 9 États pour ratifier totalement la Constitution américaine pour que en fait, ça devienne vraiment les États-Unis. D'alors, 13 colonies à la base.
7: Ok, donc avant ça, ce n'était pas encore les États-Unis parce qu'il n'y avait pas encore assez d'États pour. C'est ça.
4: Non, il y a eu la déclaration d'indépendance.
5: Ils n'étaient pas fédérés, quoi.
4: Il y a eu la déclaration d'indépendance le 4 juillet 1776.
7: Ouais.
4: Mais après ça, il y a eu encore la guerre avec les Anglais. Ouais. Et il a fallu encore un peu de temps pour que les États. Un par un, ratifie.
5: Il n'y avait pas de président général.
4: Si, il y a eu Washington quand même,
5: ouais.
4: Qui était un peu l'homme, peut-être pas encore président, mais en tout cas l'homme fédérateur en tout cas.
7: Ouais.
4: Et après, chaque État reste indépendant encore aujourd'hui. Et du coup, il fallait adopter.
5: D'accord.
7: D'accord.
4: Alors ensuite, une question pour les Clément, tiens.
5: Ah oh. Merci, moi je m'en vais. Voilà.
7: Ça sent le sport.
4: Alors,
5: je
4: suis un match.
5: Ah oui, d'accord.
4: Joué sous un soleil écrasant. À plus de 1800 mètres d'altitude, où deux équipes mythiques se rendent coup pour coup. D'un côté le numéro 10, de l'autre le numéro 10. Un pénalty manqué, des actions d'anthologie, un suspense qui dure jusqu'au tir au but. Ce jour-là, la France écrit l'une de ses plus belles pages de football. Que suis-je ?
5: Donc c'est une finale.
4: Quel match, 21 juin. Quel
5: numéro
4: match
5: 10, donc c'est avec Platini peut-être, ça doit être dans ce genre-là.
6: Et un truc qui se termine, tir au but.
5: Et puis c'est sur un plateau, c'était en États-Unis peut-être sur les hauteurs, tu sais, en montagne.
7: Ouais.
5: C'est aux États-Unis, ça
6: c'est...
5: Alors,
4: c'est pas aux États-Unis,
6: mais c'est au Mexique.
4: C'est pas loin, c'est
6: Guadalajara.
5: Mexique.
6: C'est le fameux France-Brésil.
4: Tout à fait.
6: De 90
4: 6.
6: 6.
4: C'est le quart de finale
6: France-Brésil. Luis Fernandez.
4: De la Coupe du Monde 86,
6: oui.
4: Effectivement. Donc il y a Platini en 10, il y a Zico qui était le numéro 10 du Brésil.
6: Okay. Ouais.
4: Donc il y a eu égalité.
6: Oui. Mm-hmm.
4: Match nul, puisque les Brésiliens ont raté leur penalty pour mener. Pas loin de la fin du temps. Et du coup, ça s'est terminé au tir au but et la France a gagné au tir au but.
6: Et la France perdra en demi-finale contre l'Allemagne.
7: Ah oui, c'est cette année-là, oui, le fameux drame.
6: Ah, non. C'est 4 ans après. La France avait déjà perdu contre l'Allemagne en demi-finale 4-1-2, et donc le drame de Séville 4-1-2. Et en 86, la France.
5: Je croyais qu'il disait le truc de la Coupe du Monde de cette année. Tu sais, dis, ouais, mais je sais déjà, la France
6: prendra. Et la France perdra de nouveau en demi-finale contre l'Allemagne en 86, en demi-finale 2-0, je crois.
4: D'accord. Mais c'était déjà, du coup, un petit peu au Mexique. Enfin, entièrement au Mexique.
6: Oui, Guadalajara.
5: Ma fille avait dit dans l'Équateur. Bon.
4: Allez, autre 21 juin. Je suis une nuit d'angoisse et de poussière. Une escapade, pardon. Qui devait mener très loin vers une frontière amie. À bord d'une berline trop voyante, un homme au visage connu tente de traverser l'est du pays sous un nom d'emprunt. Mais dans une petite ville tranquille, un maître de poste observe, compare, hésite, puis reconnaît ce voyageur dont le profil figure sur toutes les lèvres depuis des mois et surtout sur toutes les pièces.
5: Alors c'est la fuite à Varennes.
4: En quelques heures, l'affaire éclate, la route s'arrête et l'équilibre politique du pays bascule. Je suis effectivement l'arrestation de Louis XVI à Varennes.
5: Ah oui.
4: Le 21 juin de quelle année?
5: Ah oui, non, mais c'est... Alors ça par contre, je sais pas.
4: 1791.
5: D'accord. Oui, c'était pas loin de la Révolution, oui. De toute façon. Mais,
4: c'est deux ans après.
5: Mais parce que, là, il a mis son visage sur toutes les pièces de monnaie, donc tout le monde connaissait son visage. Donc, quand
6: c'est pas.
5: Et donc,
6: pas,
5: à un moment donné, on se dit tiens, c'est bizarre, je l'ai déjà vu. C'était pas les réseaux sociaux à l'époque.
4: Non,
5: mais
4: bien sûr.
5: Voilà.
4: Et oui.
7: Donc, mais ils arrivent quand même à reconnaître, parce qu'une pièce, des fois, c'est pas.
5: Ah si, lui, il était reconnaissable quand même. Oh, bah le roi quand même.
4: Oui, puis la tête des Bourbons est assez reconnaissable, du coup.
7: Ok.
5: Et puis, il était pas en petit calèche non plus. Donc, voilà, on se dit tiens, c'est bizarre, il est bizarre ce monsieur. Voilà.
4: Il n'est pas parti à pied avec son bâton non plus.
5: C'est ça.
4: D'un pèlerin. Alors ensuite, autre 21 juin, je suis une réunion secrète dans une maison isolée, quelque part entre champs et collines. Autour de la table, des responsables venus unir leurs forces pour un pays brisé. Mais ce jour-là, la porte s'ouvre sur des silhouettes en uniforme, venus mettre fin à l'unité naissante. Parmi les capturés, un homme au foulard. Messager infatigable, porteur d'un mandat venu de Londres, son silence deviendra une légende, son nom un symbole. Alors, qui suis-je?
5: C'est pas le 18 juin, mais est-ce que ça a rapport avec le 18 juin, du coup? C'est le 21? C'est pas loin.
4: Un rapport indirect avec le 18
5: juin. Donc, c'est Deuxième Guerre mondiale.
4: Tout à fait.
5: Avec De Gaulle.
4: Oui.
5: Et alors, donc le 21 juin.
4: Ce n'est pas De Gaulle.
5: Donc, ce n'est pas De Gaulle. Et ça se passe à Londres ou à Paris?
4: Ça se passe en France.
5: Ah, quelque part en France.
4: Oui.
5: D'accord. Est-ce que ça a rapport avec Jean Moulin, nous dit Mappy?
4: Tout à fait.
5: D'accord, donc s'il s'est fait arrêter.
4: 21 juin 1943, arrestation de Jean Moulin par la Gestapo.
5: Bravo Mappy.
4: Effectivement. Allez, la petite dernière. Je suis un moment où le pays confirme un virage amorcé quelques semaines plus tôt. Le message est clair, un souffle de changement traverse tout le territoire. Les équilibres politiques se recomposent, les visages du pouvoir se renouvellent et une couleur domine soudain l'hémicycle. Ce jour-là, une page se tourne et une autre s'ouvre, pleine de promesses et d'incertitudes. Que suis-je?
5: Alors, c'est une élection.
4: Une élection.
5: En France?
4: En France.
5: Donc, législative.
4: Les législatives.
5: Ok, donc, parce qu'ils ont dissous l'Assemblée, c'est ça? C'était
4: oui.
5: À l'époque. Donc, c'est Giscard, dissolution de l'Assemblée. Oh là, c'est quelle année?
4: Mitterrand. Un petit peu après, Mitterrand.
5: Ah, c'est Mitterrand.
4: Oui, et donc, ce sont les élections de quelle année?
5: Alors, 81, c'est Mitterrand.
4: Oui.
5: Et c'est le 21 juin 81.
4: 21 juin 81, c'est le deuxième tour des législatives. Donc
5: d'accord.
4: Mitterrand a déjà été élu.
5: D'accord.
4: Un mois plus tôt, du coup.
5: Ok.
4: Et la gauche remporte.
5: Bah oui.
4: 333
5: à l'époque, ça se passait bien quand on élisait un président. Oui, on élisait pour la suite. Il va bien, quoi.
6: Une logique.
5: Voilà. Maintenant, on n'a plus cette logique.
4: Donc 333 sièges, soit presque 57% des sièges à l'Assemblée.
6: Ah ouais.
4: Donc une grosse partie.
5: C'est ce qui lui a permis de passer pas mal de choses. Hein.
4: Ouais. Du Parti socialiste notamment.
5: Ouais.
4: Qui gagne 120 et des poussières sièges. Et la droite n'obtient que 158 sièges, donc perd sa majorité.
5: Ouais.
4: Du coup, à l'Assemblée nationale.
5: Bon, d'accord. Très bien. Ok, bien écoute, merci Florian pour toutes ces choses-là.
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8: Et nous allons continuer avec Trop loin de moi, Michel Linéole.

0: 8h40. Fermez les yeux et ouvrez grand les oreilles avec cet extrait de l'émission ASMR. Vous êtes dans la nuit de l'ASMR, on découvre ensemble le pouvoir des sons et ce qu'on va écouter maintenant avec Florian sont vraiment étonnants.
1: Alors oui, je vais vous parler d'un son particulier qu'on appelle un bruit blanc. Alors, à l'origine, un bruit blanc est artificiel et est utilisé pour faire des essais de sons et calibrer des appareils, mais on a découvert qu'ils avaient un pouvoir sur notre cerveau. Concrètement, c'est comme pour la lumière. Celle du soleil est un mélange de plein de couleurs qui, en s'additionnant, donne du blanc. Là, imaginez plein de bruits mélangés, des aigus, des graves, mais avec une même intensité sonore. Avec ce mélange, on ne sait pas déterminer de quoi est composé le son, c'est juste un son. Le mieux, c'est qu'on en écoute un. Voilà, ça c'est un bruit blanc. Vous allez me dire, mais quel est l'intérêt ?
2: Ça c'est une cascade.
1: Non, c'est un bruit blanc. C'est un bruit blanc de 432 Hz. Mais alors, quel est l'intérêt et quel pouvoir a ce son ? Eh bien, il a été démontré que les bruits blancs agissaient sur notre cerveau comme un calmant avec des qualités hypnotiques qui permettent un endormissement plus rapide. Alors, comment ça marche ? Eh bien, ce son qui n'apportera pas d'information à notre conscient va couvrir les autres bruits ambiants et nous écouter. Et nous occuper la tête, pardon, en faisant baisser notre stress. Il faut que ce soit assez fort et surtout continu. Il y a aussi des bruits blancs naturels. Par exemple, le bruit des vagues est considéré comme un bruit blanc, comme le bruit d'un ventilateur ou même d'une conversation avec plein de monde. Le brouhaha, tout ça là, c'est... Je ne sais pas si c'est apaisant le brouhaha, mais...
0: Bah, ça peut endormir, hein.
1: Ça peut endormir. Un autre bruit blanc connu est celui qu'on entend dans un véhicule qui roule. Et on constate, en effet, que ça nous endort. Ça marche très bien sur les bébés, par exemple.
2: Les bébés, ouais.
1: C'est apparemment très sérieux. En médecine, on fait écouter des bruits blancs aux patients traumatisés, soit parce qu'ils ont subi une grosse opération, soit parce qu'ils ont vu Olivier. Ouais, forcément.
3: Sûr.
1: Bon.
4: S'attendez pas.
1: Alors... Attention, une étude a aussi montré qu'à haute dose, ça pouvait faire vieillir prématurément le cerveau. Mais savez-vous qu'il existe aussi des bruits roses ou des bruits bruns ?
0: C'est quoi ?
5: Justement.
1: Bon, alors, on va en savoir plus en écoutant un musicothérapeute qui s'appelle Philippe Baraquet.
0: Oh, Philippe !
2: Oh, il est Baraquet !
5: Big up !
1: Voilà, merci. Et donc, Philippe Baraquet, dans une vidéo, nous explique les couleurs du bruit.
6: En thérapie sonore, on a ce qu'on appelle les bruits thérapeutiques. Ce sont des bruits masquants qui permettent de mieux supporter les acouphènes, de mieux supporter l'hyperacousie. Le plus connu, c'est le bruit blanc. C'est le bruit qui restitue toutes les fréquences d'un son en même temps. Ensuite, on a le bruit rose. Le bruit rose est un bruit qui est beaucoup plus proche de la perception auditive, beaucoup plus naturelle. Et puis ensuite, on a toute une série d'autres bruits qui vont travailler sur les crises acouphéniques aiguës, sur les hallucinations auditives, sur les problèmes d'hyperacousie. En hyperacousie, on a par exemple le bruit Braun, qui est un son beaucoup plus grave, qui convient aussi très bien pour les acouphènes pulsatiles, c'est-à-dire des acouphènes où on entend le bruit du cœur. Pour les acouphènes subjectifs, c'est-à-dire des acouphènes qui n'ont pas de cause au niveau du métabolisme, du moins de cause apparente, eh bien on utilise en général le bruit blanc, le bruit rose, ou parfois aussi le bruit violet, qui est un bruit qu'on utilise souvent pour les crises acouphéniques aiguës.
1: Donc c'était l'explication des bruits blancs et des autres couleurs. D'ailleurs, je vous propose d'écouter un son étonnant. On l'appelle le son bleu-blanc-rouge.
0: Oh non, c'est pas possible.
2: Mais qu'est-ce que c'est que ce truc ? C'est n'importe quoi.
0: C'est une escroquerie, cette émission, en fait.
1: Ah bah, ça calme direct, hein, c'est sûr. Hein.
5: Bon, on écoutera un son en hommage à la Belgique tout à l'heure.
1: Ah, l'autre. Alors, vous allez me dire, comment fait-on pour créer un bruit blanc ? Ah, suspense. Eh bien oui, Jamy, c'est très simple. Si vous avez le logiciel gratuit Audacity pour faire des montages audio, vous cliquez sur générer, attention c'est tuto là, hein. Vous cliquez sur générer dans le menu en haut de page, puis bruit, et là vous pouvez choisir entre un bruit blanc, un bruit rose ou un bruit brun. Alors, par exemple, j'ai créé pour vous en deux clics un bruit brun. C'est un bruit qui ressemble un peu à des vagues. Il est plus grave que le bruit blanc et on l'utilise généralement pour endormir les bébés. Voici mon bruit brun.
0: T'aimes pas le bruit brun de...
2: Moi non plus, non, je pense pas que ça fasse endormir les enfants.
0: Ah, bah écoute, c'est sympa.
5: Moi j'aime beaucoup ton bruit brun.
0: C'est un bruit brun.
1: Bon, j'ai aussi fabriqué pour vous un bruit rose.
5: Ah oh oui.
1: Pour que vous voyez bien la différence. Voici le bruit rose.
5: Libéré. Oh non.
0: Voilà. Je ne grandirai plus jamais.
2: Libéré.
1: Elle est plutôt bleue, la reine de neige.
2: C'est
1: décidé, je m'en vais. Bon, ok, j'avoue, celui-ci est plutôt stressant. Non, en fait, le bruit rose, c'est ça. Donc, ça fait un peu torrent ou cascade.
3: Ça sent bon ?
2: Oh non !
1: Donc, le bruit rose, on l'utilise beaucoup pour faire les réglages acoustiques d'une salle. Ça peut éventuellement vous déstresser aussi. Dans le genre son continu, il en existe aussi avec des fréquences particulières. C'est à destination des ondes du cerveau, et là, vous verrez que ça guérit tout. C'est miraculeux, ou pas. En tout cas, on en parle tout à l'heure.
0: Merci, Florian.

0: Les covers, c'est tout un art. L'émission du dimanche soir nous le démontre avec ce titre.
1: Camille Yarbrough est une actrice, poétesse et militante et musicienne américaine. Dans la lignée de Jill Scott Heron, elle est une sorte de précurseur du spoken word et du jazz engagé. Elle n'a sorti que deux albums, le premier en 1975 et un deuxième en 2003. On écoute un deuxième morceau de Camille Yarbrough, Ain't It a Lonely Feeling.
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0: 8h51 sur Radio G. Radio G a osé l'impensable avec Dans mon tiroir, laisser les auditeurs stopper les chroniques en direct. Résultat, des moments mémorables comme celui-ci.
1: Oui, eh bien, on va parler des gauchers et des droitiers. Vous êtes droitier ?
2: Oui, je suis droitier, droitier.
1: Qui est gaucher ici ?
2: Je suis plutôt du centre.
3: Droite.
2: Mais... Pardon.
1: Un gaucher. Ah oui, bah en minorité, comme dans le monde. En fait, des études sérieuses ont montré que les gauchers auraient une espérance de vie inférieure aux droitiers.
2: Oh, mince. Dommage.
3: À partir du moment où tu dis études sérieuses, oui. Hein.
2: Dommage. Alors pourquoi ?
1: Alors, en raison du fait que la société entière est pensée pour les droitiers.
2: Ah, ouais, d'accord.
1: Ce qui fait que, par exemple, les gauchers ont plus de risques d'accidents de travail, car beaucoup de machines sont conçues par les droitiers.
2: D'accord.
1: Tout est conçu pour les droitiers, même quand on accouche d'ailleurs. Petite réflexion.
2: Ah
1: oui.
2: Est-ce que ton vagin il est droitier ou gaucher
1: Justement, l'incision sera forcément faite par un droitier, donc les femmes ont beaucoup plus d'incisions faites sur leur droite.
2: Ah oui.
1: Car le médecin en face coupe comme ça. Non, il est droitier, donc il coupe comme ça.
2: Flo a raison.
3: Du coup, c'est en miroir.
2: Bon, c'est pas grave.
3: Le vagin est en miroir. J'adore cette phrase.
4: On va peut-être pas rester là-dessus pendant une heure. Hein.
3: Non, je pense que c'est très important, Bruno.
2: Mais en tout cas, non. Ce qui est intéressant de savoir, c'est que
1: j'ai fini la chronique.
2: C'est que t'as fini. Ben voilà.
5: Et du coup, ça veut dire que les voitures anglaises sont plus pratiques pour les gauchers ou pas?
2: Le volant à gauche, je sais pas. Bah non, elles doivent être.
5: Vitesse.
0: Si vous nous écoutez depuis 8 heures, eh bien vous avez déjà entendu la première partie de l'horoscope. Si votre signe n'est pas encore passé, eh bien c'est maintenant.
6: Cancer.
7: Votre conjoint vous a pardonné. Il ne sait pas encore quoi, mais il vous a pardonné.
6: Capricorne.
7: Vous avez surmonté des épreuves que peu auraient traversées. Accordez-vous un peu de crédit.
6: Vierge.
7: Une belle énergie vous porte aujourd'hui. Bon, si c'est vous porter vers le frigo, faites quand même attention.
6: Balance.
7: Vénus adoucit vos relations. Vos relations, on avait bien besoin, soyons francs.
6: Taureau.
7: Une vieille amitié refait surface. Souvenez-vous pourquoi elle avait disparu.
6: Verseau.
7: Belle vitalité en perspective. Deuxième décan privilégié. Les autres font des étirements.
0: C'est bon, vous avez entendu votre signe ? Eh bien, c'est parfait. Bon, vous avez quel âge, vous ? Bon, peu importe en fait, hein, parce que ce qui arrive va parler à beaucoup de monde. La Madeleine du Graal ressort les objets et les souvenirs des années 80 jusqu'aux années 2000. Alors, daron, daronne, la main sur le bouton du volume, on monte le son et on remonte le temps. Voici la Madeleine du Graal sur Radio G.

daron, daronne, bienvenue dans la Madeleine du Graal. Aujourd'hui, on sort de notre trousse à souvenirs un objet qui a définitivement marqué notre adolescence et qui a fait trembler plus d'un parent. Le stylo 4 couleurs. Ce bruit, mes amis, c'est la bande-son de nos cours d'histoire géo. Ce stylo 4 couleurs, véritable couteau suisse de l'écolier qui a révolutionné nos trousses et nos prises de notes. Rouge, vert, bleu, noir, 4 couleurs qui nous permettaient de passer du titre souligné en rouge au sous-titre en vert, puis au texte en bleu et aux annotations en noir. Une organisation digne des plus grands managers de la Silicon Valley. Fabriqué par Bic dès 1970, ce stylo a vraiment connu son âge d'or dans les années 90. Souvenez-vous, c'est la star de la rentrée des classes. On le comparait, on le customisait, on gravait nos initiales dessus. Et surtout, on jouait avec. Qui n'a jamais démonté complètement son stylo 4 couleurs en plein cours de maths pour le transformer en mini-catapulte ou en lance-missile improvisé? Les professeurs en ont confisqué des milliers. Je suis sûr qu'il existe quelque part un cimetière de stylos 4 couleurs où reposent tous ces soldats tombés au champ d'honneur des salles de classe. Et ce défi ultime, réussir à appuyer simultanément sur les 4 boutons. Mission impossible, qui a brisé plus d'un pouce et plus d'un stylo. Sans parler des modèles améliorés qui sont apparus avec surligneur, mine de critérium, gomme, de véritables arbres Noël portatifs qui pesaient une tonne et qui ne rentraient plus dans la trousse. Aujourd'hui, à l'ère des tablettes et des notes numériques, le stylo 4 couleurs résiste vaillamment. Bic en vend encore 10 millions par an en France. Il s'est modernisé avec des modèles rechargeables, écologiques. Mais il reste ce symbole d'une époque où nos pensées s'organisaient par couleurs, où la prise de notes était un art et où la technologie tenait dans le creux de la main sans avoir besoin de batterie. Et vous savez quoi? Dans les bureaux les plus high-tech de la Silicon Valley, on trouve encore ces stylos multicolores. Parce que même les génies de l'informatique reconnaissent qu'il n'y a rien de plus satisfaisant que ce petit clic quand on change de couleur. Alors, la prochaine fois que vous prendrez des notes sur votre téléphone, ayez une pensée émue pour ce petit tube de plastique qui a coloré nos cahiers et égayé nos journées d'école. 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

0: 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Bon, presque 9h déjà. Eh ouais, déjà, on n'a pas vu le temps passer. Donc, juste avant de se quitter, un petit dernier point météo sur Angers.
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2: Bonjour à tous sur Radio G, c'est l'heure de la météo. En ce moment, sur Angers, on mesure 20 degrés. Pour ce matin, attendez-vous à un ciel très nuageux. Le mercure grimpera à 21 degrés. Cet après-midi, la couverture nuageuse sera importante. Avec 25 degrés affichés, les premiers maillots de bain sortent des armoires. Ce soir, le ciel sera bien couvert. La température grimpera à 24 degrés, parfait pour les activités extérieures.
1: C'était la météo pour aujourd'hui. On vous souhaite une belle journée. 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
0: C'était la météo, maintenant vous savez tout et vous êtes paré pour ce lundi. Il ne me reste plus qu'à vous souhaiter une belle journée. Dans quelques secondes, il sera 9h et vous aurez les infos de RFI, puis votre playlist angevine et internationale. À demain, mardi, dès 8h sur Radio G. C'était Savourer nos différences. Topette.

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1: L'heure du journal Martin Guez, jour de deuil au Népal, 13 jours après les crues catastrophiques qui ont touché le pays.
3: Un premier jour de deuil national à l'heure où les secours recherchent les derniers survivants et où la question de la reconstruction se pose. Elle se chiffre en milliards de dollars selon le gouvernement népalais. Nous serons ensuite en Saxe-Anhalt où l'AFD triomphe et se cherche des alliés pour gouverner cette région de l'Est de l'Allemagne, la première à basculer à l'extrême droite depuis 1945. L'Allemagne par ailleurs qui accuse la Russie d'actes de guerre hybride en pointant le rôle d'agent jetable sur son territoire. Daniel Vello nous éclaire sur ce nouveau procédé employé par Moscou. C'est la rentrée aujourd'hui au Cameroun, au Gabon et à Madagascar, la grande île où enseigner rime avec précarité. Et puis enfin en France, la loi intégrale contre les violences sexuelles faites aux femmes et aux enfants arrive aujourd'hui devant les parlementaires. Les collectifs citoyens appellent eux à ne pas relâcher la pression.
1: Le drame au Népal lors du deuil et de la reconstruction.
3: Après les crues catastrophiques du 26 août qui ont dévasté le nord du pays et la région autonome chinoise du Tibet, le bilan est pour l'instant de 1385 morts et plus de 5500 disparus. Ce 13e jour après le désastre marque la fin du deuil dans la tradition hindoue. L'occasion pour le Népal d'observer une première journée de deuil national en mémoire des victimes. Alors que les recherches d'éventuels survivants se poursuivent dans plusieurs tunnels à un niveau de difficulté extrême, place désormais à la reconstruction au Népal chiffrée à plusieurs milliards de dollars par les autorités du pays. Tout est à refaire dans les localités sinistrées, alors que les habitants prennent fébrilement leur mal en patience dans les centres d'hébergement d'urgence de Bidour, à une cinquantaine de kilomètres de Katmandou, où s'est rendu notre envoyé spécial, Juliette Chaignon, reportage.
4: Depuis bientôt deux semaines, Tara Devita Mang, 50 ans, vit dans un gymnase de Bidour avec 200 autres sinistrés. Tous dorment sur des tapis de sol collés les uns aux autres. Tara Devi ne sait pas combien de temps rester ici, sûrement plusieurs semaines, voire plusieurs mois. D'après le gouvernement, plus de 20 000 maisons comme la sienne ne sont plus habitables dans le pays.
5: Tout est recouvert de boue chez moi. Où pourrait-on aller? On ne veut plus vivre au bord de la rivière. J'ai perdu toutes mes affaires. Je gardais de l'or et de l'argent en réserve, mais il n'y a plus rien. On doit tout recommencer à zéro. C'est encore du stress qui se rajoute au stress.
4: Tara Devi espère une aide rapide du gouvernement pour se reloger dans un endroit sans risque et pouvoir relancer son élevage porcin. Pour la plupart des sinistrés, il faut aussi composer avec le deuil. Kopila, 20 ans, a perdu sa mère et plusieurs proches à Rasoua. Elle est hébergée dans une salle de yoga.
6: Une thérapeute vient nous voir. Sur le moment, ça fait du bien, mais après on se sent à nouveau le cœur lourd. Avant les inondations, j'essayais de partir à l'étranger, mais c'est impossible désormais.
4: Se relever après le désastre, cela prendra des années dans un pays à l'économie déjà fragile. D'après le ministre des Finances népalais, la reconstruction pourrait coûter entre 4 et 5 milliards de dollars. Juliette Chaignon, de retour de Bidour, RFI.
1: Nous avons écrit l'histoire, c'est donc féliciter Ulrich Siegmund, le chef local de l'AFD.
3: L'alternative pour l'Allemagne, parti d'extrême droite qui remporte une victoire historique dans le Land de Saxe-Anhalt, région de 2 millions d'habitants, dans un pays qui en compte 84, mais qui avait valeur de test. Et depuis la première fois, donc depuis l'après-seconde guerre mondiale, la digue électorale a cédé. Dans les grandes largeurs, le parti anti-migrant obtient 44% des voix, mais ne pourra pas gouverner seul dans cette région de l'Est du pays. N'obtenant pas la majorité absolue, les conservateurs de la CDU, parti du chancelier Friedrich Merz, essuie un revers sans précédent. Une victoire locale pour l'extrême droite à l'ampleur nationale et au retentissement international. Reportage dans la capitale régionale de Saxe-Anhalt, Magdebourg, de notre envoyé spécial Muriel Paradon.
7: Ils sont venus fêter leur victoire en centre-ville, une bière à la main. Un petit groupe de sympathisants de l'AFD, dont certains portent des t-shirts bleus aux couleurs du parti, fiers d'afficher leur succès, comme Christopher, la trentaine.
8: Je suis super content. Toute la campagne électorale a été fantastique. On a redonné beaucoup de courage aux gens dans toute l'Allemagne.
7: Axel, lui, est un ancien carreleur à la retraite. S'il a voté pour le parti d'extrême droite, c'est surtout par désillusion. Les gouvernements successifs, dit-il, n'ont rien fait fait pour sa région en ex-Allemagne de l'Est.
0: Après la réunification, les gens étaient pleins d'espoir. Et puis, il y a eu le chômage, le déclassement social. Beaucoup de gens sont partis. Les femmes, les jeunes en apprentissage en Allemagne de l'Ouest. Les politiques promettent toujours des choses, mais au final, ils ne font rien. Alors, les gens en ont marre.
7: L'économie, mais aussi l'immigration, un des thèmes porteurs de la campagne de l'extrême droite qui a séduit Christopher.
8: Je pense qu'une rémigration est importante. Il faut arrêter l'afflux de migrants. On a juste freiné l'immigration. Le problème n'est pas résolu. Il faut s'en occuper.
7: Et l'extrême droite ne compte pas s'arrêter à la Sachsen-Anhalt. Elle espère imposer son programme radical dans d'autres régions d'Allemagne qui voteront dans les semaines qui viennent. Muriel Paradon, Magdebourg, RFI.
3: Et il manque 3 élus à l'AFD pour obtenir la majorité absolue. Le temps des tractations va commencer. L'AFD qui pourrait s'allier à un petit parti pro-russe qui a obtenu 5% des suffrages, le BSW. La patronne de l'AFD au niveau national, Alice Weidel, doit prendre la parole dans la matinée, tout comme le chancelier allemand Friedrich Merz. D'autant que 2 nouvelles élections régionales se profilent dans 2 semaines. Une élection qui fait réagir en France où la gauche comme le centre droit ont exprimé leurs inquiétudes. Analyses et réactions sont à retrouver et à lire sur RFI.fr.
1: L'Allemagne, par ailleurs, qui dénonce des actions de guerre hybride menées sur son territoire par la Russie.
3: Après la découverte de drones chargés d'explosifs près de l'aéroport de Leipzig la semaine dernière, l'Allemagne qui rapporte de nouvelles tentatives de sabotage à Düsseldorf ou encore à Munich. Même si Moscou continue de nier toute implication, le ministre russe des Affaires étrangères, Sergueï Lavrov, est même allé plus loin en accusant directement Berlin de vouloir à nouveau la guerre. Bonjour Daniel Valo.
9: Bonjour.
3: Du service international de RFI, ex-correspondant à Moscou. Ce qui caractérise ces incidents en Allemagne, mais pas seulement Daniel, c'est l'utilisation par la Russie de ce que l'on appelle des agents jetables. Mais alors d'abord, qu'est-ce que c'est ?
9: Oui, ces recrues éphémères qui ne serviront qu'une seule fois pour un acte de sabotage précis ou pour une action de déstabilisation. On se souvient en France, par exemple, de l'affaire des mains rouges peintes sur le mémorial de la Shoah en 2024. Alors, qui sont en effet ces agents jetables et comment sont-ils recrutés ? Écoutez, Jean-Marc Ricli, spécialiste des questions de renseignement au Centre de politique de sécurité à Genève.
10: Ce sont souvent des gens qui sont dans des situations de précarité, qui viennent en majorité d'Europe de l'Est, Moldavie, Biélorussie, Bulgarie, Roumanie, Ukraine. Certains peuvent être motivés par l'idéologie, mais la plupart du temps c'est l'argent. Ils sont recrutés sur des plateformes, Telegram ou TikTok. Et donc, ça a un coût, si vous voulez, pour les gens qui les recrutent, qui est très, très, très faible.
3: Un coût très, très faible. Et le gros avantage pour les services russes, Daniel, c'est qu'il est très difficile de remonter jusqu'à Moscou en cas d'arrestation de ces agents qui n'ont quasiment aucun lien avec la Russie.
9: Et du coup, il n'y a aucun risque de voir un éventuel réseau d'espionnage démantelé en cas d'arrestation. D'ailleurs, c'est pour cette raison, à l'origine, que les services russes se sont mis à recruter ces agents jetables, parce que depuis 2022, la Russie a perdu énormément de ces agents traditionnels dans les pays européens qui les ont expulsés massivement. Et puis, il y a les réseaux sociaux, bien sûr, qui facilitent énormément le travail des services pour recruter ces agents.
10: C'est ça qui est nouveau par rapport à l'ère de l'espionnage et de l'espionnage qu'on avait durant la guerre froide. C'est cette dématérialisation qui fait que tout un chacun, maintenant, peut potentiellement devenir une cible, voire un élément d'une stratégie de subversion.
9: Et ce qui est nouveau également, c'est que les services russes ne voient pas d'inconvénient à ce que ces agents fassent preuve d'imprudence ou d'amateurisme, tout le contraire donc de l'espionnage à l'ancienne, où il fallait à tout prix rester discret et ne laisser aucune trace. En effet, l'objectif n'est pas tant d'espionner ou de saboter que d'entretenir un climat d'instabilité et d'anxiété dans les pays visés. C'est ce que l'on appelle désormais la guerre hybride, et donc si l'opération échoue, si les agents sont démasqués, ce n'est pas si grave, car l'essentiel est d'avoir provoqué un incident et que cela soit médiatisé et fasse irruption dans le débat public.
3: Merci beaucoup Daniel Valo. Vous signez ce matin notre dossier de la rédaction. Et puis toujours en Russie, 11 alpinistes ont été tués dans une avalanche dans le Caucase russe. C'est ce qu'indiquait ce matin le ministère russe des situations d'urgence. On y reviendra plus longuement dans nos prochaines éditions.
1: Au Moyen-Orient, l'escalade se confirme au Liban.
3: Après plusieurs semaines d'accalmie qui ont suivi le cessez-le-feu signé avec Israël en juin dernier, les frappes de l'État hébreu ont repris ce week-end. Et elles n'ont jamais été aussi violentes depuis le début de l'été. 11 morts cette nuit dans un village du sud du Liban, dont 2 secours dans la région de Nabatieh, un des principaux bastions du Hezbollah, où l'armée israélienne cherche à consolider son contrôle des collines de Al-Itaher. Hier déjà, les frappes de l'État hébreu avaient fait 7 morts. Et puis l'actualité du Moyen-Orient, c'est aussi ce matin ce bilan de plus de 300 morts au Yémen dans des affrontements entre les forces pro-gouvernementales et les rebelles houthis pro-iraniens, des combats qui font rage depuis plusieurs jours dans le sud-ouest du pays, alors que les houthis ont lancé une nouvelle offensive jeudi autour du détroit de Bab el-Mandeb.
1: 6h10 à Nuuk, au Groenland, où est arrivée Ursula von der Leyen.
3: La présidente de la Commission européenne venue rassurer les autorités du Groenland, territoire autonome danois sous la menace des velléités expansionnistes des États-Unis de Donald Trump. En plein exercice militaire de l'OTAN, Ursula von der Leyen est venue réaffirmer le soutien de l'Union européenne et renforcer les liens économiques avec l'île arctique, Ottilia Ferry.
11: Le Groenland peut compter sur l'Europe. C'est le message que la présidente de la Commission européenne vient délivrer.

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2: Merci de rester avec nous à l'écoute de RFI. Il est midi à Paris, 10h en temps universel. Et le journal, c'est avec vous, Gilles Moreau, bonjour.
3: Bonjour Caroline Paré, bonjour à tous. Dans l'actualité, l'extrême droite allemande bien placée pour diriger le Land de Saxe-Anhalt après son triomphe aux élections régionales. Elle décide de lancer des discussions pour un gouvernement régional. Le chancelier Merz, lui, n'a pas encore réagi à la débâcle de son parti, la CDU. Les émissaires de Donald Trump sont maintenant de retour après leur discussion à Moscou et à Kiev. À Kiev, qu'il assure, les nouvelles propositions qu'ils ont faites pour stopper la guerre sont plus efficaces. Nouvelle frappe israélienne dans le sud du Liban, de source libanaise. Elles ont fait 11 morts, dont 2 jeunes enfants. Le Népal observe une journée de deuil national en hommage aux victimes de la catastrophe du 26 août. Au moins 1400 morts et plus de 5500 disparus dans la crue dévastatrice. Il était déjà mal en point politiquement et sa situation ne s'arrange pas. Friedrich Merz, le chancelier allemand, est dans la tourmente depuis que les électeurs de Saxe-Anhalt ont plébiscité l'AfD, la formation anti-immigration et pro-russe. Elle l'a emporté largement hier aux élections régionales. 44% des suffrages contre moins de 18% pour la CDU du chancelier. Pour la première fois depuis 1945, l'extrême droite s'est bien placée pour diriger une région allemande. Et pour ses partisans, c'est une immense victoire. Reportage à Magdebourg, à la capitale régionale, de notre envoyé spécial Muriel Paradon.
4: Ils sont venus fêter leur victoire en centre-ville, une bière à la main. Un petit groupe de sympathisants de l'AfD, dont certains portent des t-shirts bleus aux couleurs du parti, fiers d'afficher leur succès, comme Christopher, la trentaine.
5: Je suis super content. Toute la campagne électorale a été fantastique. On a redonné beaucoup de courage aux gens dans toute l'Allemagne.
4: Axel, lui, est un ancien carreleur à la retraite. S'il a voté pour le parti d'extrême droite, c'est surtout par désillusion. Les gouvernements successifs, dit-il, n'ont rien fait pour sa région en ex-Allemagne de l'Est.
6: Après la réunification, les gens étaient pleins d'espoir. Et puis, il y a eu le chômage, le déclassement social. Beaucoup de gens sont partis. Les femmes, les jeunes en apprentissage en Allemagne de l'Ouest. Les politiques promettent toujours des choses, mais au final, ils ne font rien. Alors, les gens en ont marre.
4: L'économie, mais aussi l'immigration, un des thèmes porteurs de la campagne de l'extrême droite, qui a séduit Christopher.
5: Je pense qu'une rémigration est importante. Il faut arrêter l'afflux de migrants. On a juste freiné l'immigration. Le problème n'est pas résolu. Il faut s'en occuper.
4: Et l'extrême droite ne compte pas s'arrêter à la Saxe-Anhalt. Elle espère imposer son programme radical dans d'autres régions d'Allemagne qui voteront dans les semaines qui viennent. Muriel Paradon, Magdebourg, RFI.
3: L'extrême droite allemande a fait savoir ce matin qu'elle voulait entamer des discussions pour un gouvernement régional en Saxe-Anhalt. Dans le journal de 13h, nous serons en direct de Berlin avec Pascal Thibault. Les émissaires américains Steve Witkoff et Jared Kushner sont repartis hier soir de Kiev comme ils étaient venus, en train. La présidence ukrainienne l'assure, les nouvelles propositions qu'ils ont faites pour stopper la guerre sont plus efficaces. Les deux hommes ont aussi été reçus ce week-end au Kremlin par Vladimir Poutine. Toutefois, le président Zelensky s'attend à voir la guerre se poursuivre encore au moins cet hiver. Le Népal observe ce lundi une journée de deuil national en hommage aux victimes de la crue meurtrière du 26 août. La catastrophe a fait au moins 1400 morts et plus de 5500 disparus à la frontière avec le Tibet. Alors que les recherches se poursuivent, les drapeaux ont été mis en berne dans tous les bâtiments publics. Évoquant un tsunami himalayen, le ministre népalais des Affaires étrangères a évalué le coût de la reconstruction à des milliards de dollars. À la page économique, les graves difficultés du secteur automobile en Europe. Illustration Royaume-Uni avec ce plan social chez Jaguar Land Rover. Le journal The Times affirme que le groupe va supprimer 4000 emplois. Baisse des ventes, droits de douane américains, concurrence asiatique. Les difficultés s'accumulent pour le constructeur britannique Alexis Bédu.
7: L'entreprise n'a pas encore précisé comment ces suppressions de postes seront réparties entre ces différents sites, mais Jaguar Land Rover, c'est 33 000 emplois au Royaume-Uni. En supprimant 4 000 postes, l'entreprise souhaite réaliser des économies d'environ 1,7 milliard de livres sterling sur 2 ans, car les résultats du constructeur britannique ne sont pas bons. Son dernier modèle de SUV électrique, très cher à l'achat, se vend mal, concurrencé par les productions chinoises. L'entreprise a également dû faire face à la hausse des droits de douane américain et à une violente cyberattaque qui a mis à l'arrêt sa production et lourdement affecté ses comptes. Résultat, le bénéfice a baissé de 69% lors du dernier trimestre. Ces licenciements constituent également un premier coup dur pour le Premier ministre Andy Burnham. Il a pris ses fonctions cet été avec notamment la promesse de réindustrialiser le pays. Le ministre chargé du commerce et de l'industrie, Jonathan Reynolds, a d'ores et déjà déclaré ce dimanche qu'il n'y aurait pas de plan de sauvetage financier.
3: Et à l'instant, justement, le groupe Jaguar Land Rover annonce 4000 suppressions de postes sur 2 ans. La nouvelle flambée de violence qui a éclaté au Liban fait des victimes civiles. À Beyrouth, un média d'État fait état de 11 morts, dont 2 jeunes enfants dans un village du sud du pays. Israël poursuit ses frappes en accusant le Hezbollah de violations répétées du cessez-le-feu. En Indonésie, les perturbations du trafic aérien impactent des dizaines de milliers de voyageurs. Les fumées dégagées par un volcan entrées en éruption se met une belle pagaille. Le principal aéroport de Jakarta et 3 autres ont étendu leur fermeture à ce lundi soir. Les États-Unis ont annoncé hier avoir détruit un nouveau bateau au large de l'Équateur, le 4e en 10 jours. Un navire soupçonné d'appartenir à un cartel de la drogue. Dans le même temps, une 30aine de pêcheurs ont été arrêtés. Ils sont accusés par l'armée américaine de collaboration avec les narcotrafiquants. Plus de précisions avec sur place à Quito, Eric Sanson.
8: Un marin a filmé samedi dernier la saisie puis la destruction d'une embarcation, le Maria Candelaria, à quelques 500 km de la côte équatorienne dans les eaux internationales. Au milieu du bruit du vent et d'un hélicoptère, les pêcheurs sont sommés de se rendre. Le navire est ensuite coulé, soupçonné d'avoir servi de station-service flottante pour ravitailler les navires chargés de drogue se rendant en Amérique centrale. Des membres de l'équipage sont soupçonnés de travailler pour le groupe armé organisé les Choneros, qualifié par Washington de violente organisation narco-terroriste. Une semaine avant la destruction du Maria Candelaria, 3 autres embarcations équatoriennes ont été coulées par le commando sud des forces armées américaines. Le chalutier Les Trois Frères de Jaramillo l'a été le 28 août, le Conquistados le 2 septembre et l'OM2 le lendemain. Un tribunal du port de Manta a exigé samedi la libération des 28 membres d'équipage de ces 2 derniers bateaux, estimant que la destruction des navires avait éliminé toute preuve à leur encontre. 9 autres pêcheurs sont en route vers le continent et leurs familles nient tout lien de leurs proches avec les mafias du narcotrafic. Éric Sanson, Quito, RFI.
3: Après avoir été condamné pour crime contre l'humanité et crime de guerre, il a maintenant droit à des obsèques en grande pompe. Radko Mladic, l'ex-chef militaire des Serbes de Bosnie, est mort fin août à l'âge de 84 ans. Ses obsèques se déroulent ce lundi à Belgrade, la capitale serbe, en présence d'une foule nombreuse et malgré la réprobation internationale. Dans l'actualité judiciaire, l'ouverture ce lundi à Paris du procès des 2 fils de feu l'ex-président du Yémen, Ali Abdullah Saleh. Ils sont poursuivis pour blanchiment de détournement de fonds publics et corruption en bande organisée. Les 2 frères auraient acquis des biens immobiliers de luxe à Paris pour un montant total de 16 millions d'euros. Les précisions de Laura Martel.
9: L'ex-président Ali Abdullah Saleh est soupçonné d'avoir pillé son pays durant ses 33 années au pouvoir et d'en avoir fait profiter ses proches, dont son fils aîné Ahmed, 54 ans aujourd'hui, et son 3e fils Khaled, 39 ans. D'après la note de synthèse du parquet national financier, les soupçons de biens mal acquis pèsent sur 3 ensembles immobiliers de luxe situés près des Champs-Élysées. La première transaction concerne plusieurs appartements achetés 7 millions d'euros en 2005, la seconde, un appartement payé 6,5 millions d'euros en 2010, la troisième, une participation de 2,5 millions d'euros pour l'achat en 2011 de 2 hôtels particuliers. L'enquête a permis d'identifier plusieurs comptes parisiens appartenant à Ahmed Saleh, dont l'un a été alimenté depuis le Yémen de plus de 26 millions d'euros entre 2009 et 2011, qui aurait contribué à financer ses biens. L'origine illicite de ces fonds, inextricablement liée au régime kleptocrate d'Ali Abdullah Saleh, est établie, analyse le PNF, qui s'appuie notamment sur les rapports du groupe d'experts sur le Yémen des Nations Unies. Pour l'accusation, Ahmed Saleh aurait eu un rôle central dans le circuit de blanchiment en France, Khaled Saleh en étant la cheville ouvrière. Si les 2 frères reconnaissent la propriété des biens, ils contestent l'utilisation d'argent détourné, selon leurs avocats, qui est estime que le caractère prétendument illicite des fonds résulte de vagues allégations sans aucun élément matériel pour les corroborer.
3: Et ce procès va s'ouvrir à 11h30 TU devant le tribunal correctionnel de Paris. Enfin, à l'US Open de tennis, le début de la deuxième semaine, donc nous sommes à mi-parcours. Les huitièmes de finale ont commencé, trois joueurs ont passé le cap sans encombre, Frances Tiafoe, Ben Shelton et Carlos Alcaraz. Ce soir, au tour du français Arthur Géa. Voilà, l'information revient à 13h sur RFI. Tout de suite, 8 milliards de voisins avec vous, Emmanuel Bastide. Bonjour et très bonne émission.
10: Bonjour Gilles Moreau, prochain journal dans...

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3: Bonjour à toutes et à tous. RFI Radio France Internationale, en direct de Paris, il est 18h.
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3: Bienvenue, nous sommes le lundi 7 septembre. Au sommaire de cette édition, un chancelier allemand profondément choqué par la victoire historique de l'extrême droite hier lors d'une élection régionale. Une journée pour se recueillir, se souvenir et rendre hommage aux morts. Journée de deuil national au Népal, 13 jours après les inondations meurtrières. Nous serons près de Katmandou. Et puis enfin, reportage au Cameroun en ce 7 septembre, journée de rentrée scolaire. C'est un score historique pour l'extrême droite en Allemagne. Une élection régionale remportée avec plus de 44% des voix. C'est une première depuis la Seconde Guerre mondiale et donc l'effet d'un coup de tonnerre en Allemagne et sur le continent européen. Alors avant d'analyser les raisons de ce vote, c'est une immense victoire pour les partisans de l'AfD, l'alternative pour l'Allemagne.
4: Je suis super content. Toute la campagne électorale a été fantastique. On a redonné beaucoup de courage aux gens dans toute l'Allemagne.
5: Après la réunification, les gens étaient pleins d'espoir. Et puis, il y a eu le chômage, le déclassement social. Beaucoup de gens sont partis. Les femmes, les jeunes en apprentissage en Allemagne de l'Ouest. Les politiques promettent toujours des choses. Mais au final, ils ne font rien. Alors, les gens en ont marre.
6: Davon haben die Leute, die strichen die Nase voll.
4: Je pense qu'une rémigration est importante. Il faut arrêter l'afflux de migrants. On a juste freiné l'immigration. Le problème n'est pas résolu. Il faut s'en occuper.
3: Propos recueillis dans la ville de Magdebourg par Muriel Paradon. Désormais en Allemagne, les regards se tournent vers le chancelier. En début d'après-midi, Friedrich Merz a pris la parole, visiblement touché, ému par ce résultat. Il reconnaît un sérieux avertissement électoral, mais il affirme garder son cap politique et refuse toute alliance avec ce parti d'extrême droite. Alors, déjà impopulaire dans son pays, ce revers électoral pousse-t-il un peu plus Friedrich Merz vers la sortie ? Analyse de Paul Maurice, il est secrétaire général du comité d'études des relations franco-allemandes à l'IFRI.
7: On avait déjà parlé au printemps d'un remplacement de Friedrich Merz, un scénario un peu à la britannique où un autre dirigeant de la CDU l'aurait remplacé. Donc, est-ce que ces jours sont comptés ? Ce sera surtout des batailles internes au sein de la CDU qu'il faudra observer. Et ce qui est intéressant, à la fois dans ce qu'a dit un des membres de la CDU dans votre premier reportage, c'est on veut plus de conservatisme au sein de la CDU. Et effectivement, c'est ce qui reprochait à Friedrich Merz, qui était arrivé avec un programme clairement à droite, à la tête de la CDU, et puis c'est là-dessus qu'il avait fait campagne en 2025. Et puis, on lui reproche de ne pas mettre en œuvre ce programme conservateur, libéral sur le plan économique, etc. Et donc, les électeurs conservateurs vont se déporter progressivement vers l'extrême droite qui joue de ça.
3: Analyse recueillie par Andréane Mellard. Une marée humaine cet après-midi pour rendre hommage à Ratko Mladic. La foule s'est pressée à Belgrade pour les obsèques de celui qui est surnommé le boucher des Balkans. Ratko Mladic est mort fin août à l'âge de 84 ans. Cet homme a été condamné pour génocide, crime contre l'humanité durant la guerre de Bosnie des années 1990, ce qui n'a pas empêché certains de le considérer comme un héros. La glorification de criminels de guerre n'a pas de place dans l'Union européenne, a déclaré dans la journée un porte-parole de l'UE. Pendant ce temps-là, Ursula von der Leyen est à Nuuk. La présidente de la Commission européenne est en déplacement dans la capitale du Groenland et elle n'est pas venue les mains vides. 200 millions d'euros pour ce territoire autonome danois. Tout au long de son déplacement, Ursula von der Leyen a poussé un même message. Cette île, le Groenland, doit exister avec l'Europe plutôt qu'avec les États-Unis.
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3: Journée de deuil national au Népal après la catastrophe du 26 août dernier où des inondations, sorte de tsunami des montagnes, ont tout emporté sur leur passage. Ce 13e jour précisément après le désastre est symbolique de la fin du deuil dans la tradition hindoue. Alors au-delà du drame humain, dans les régions sinistrées, tout le monde connaît quelqu'un qui est mort. La question du futur inquiète les habitants. L'aide humanitaire commence à s'organiser, mais les routes et ponts ont été arrachés par la violence des crues, ce qui complique encore les choses. Des milliers de personnes se retrouvent sans eau potable. Alors tout est à refaire ou presque, reconstruire les maisons, les écoles, les rues, les commerces, ce qui plonge les habitants dans l'incertitude. À une cinquantaine de kilomètres de Katmandou, envoyé spécial d'RFI, Juliette Chénion.
0: Depuis bientôt deux semaines, Tara Devi Tamang, 50 ans, vit dans un gymnase de Bidour avec 200 autres sinistrés. Tous dorment sur des tapis de sol collés les uns aux autres. Tara Devi ne sait pas combien de temps rester ici, sûrement plusieurs semaines, voire plusieurs mois. D'après le gouvernement, plus de 20 000 maisons comme la sienne ne sont plus habitables dans le pays.
8: Tout est recouvert de boue chez moi. Où pourrait-on aller? On ne veut plus vivre au bord de la rivière. J'ai perdu toutes mes affaires. Je gardais de l'or et de l'argent en réserve, mais il n'y a plus rien. On doit tout recommencer à zéro. C'est encore du stress qui se rajoute au stress.
0: Tara Devi espère une aide rapide du gouvernement pour se reloger dans un endroit sans risque et pouvoir relancer son élevage porcin. Pour la plupart des sinistrés, il faut aussi composer avec le deuil. Kopila, 20 ans, a perdu sa mère et plusieurs proches à Rasoua. Elle est hébergée dans une salle de yoga.
9: Une thérapeute vient nous voir. Sur le moment, ça fait du bien, mais après on se sent à nouveau le cœur lourd. Avant les inondations, j'essayais de partir à l'étranger, mais c'est impossible désormais.
0: Se relever après le désastre, cela prendra des années dans un pays à l'économie déjà fragile. D'après le ministre des Finances népalais, la reconstruction pourrait coûter entre 4 et 5 milliards de dollars. Juliette Chénion, de retour de Bidour, RFI.
3: Au Proche-Orient, nouvelle attaque israélienne dans le sud Liban. Malgré le cessez-le-feu, Israël affirme continuer de frapper le Hezbollah. Des bombardements ont fait aujourd'hui 12 morts, dont des femmes et des enfants. Le président libanais, Joseph Aoun, demande aux États-Unis et à la communauté internationale de faire cesser ces attaques. 7 septembre, jour de rentrée scolaire dans plusieurs pays d'Afrique, comme au Maroc, au Gabon et au Cameroun. Le Cameroun, où plus de 4 millions d'élèves ont repris le chemin de l'école ce matin. Une rentrée parfois difficile dans les zones dites reculées, loin des grandes villes, en zone rurale, où parfois il n'y a ni eau potable, ni énergie électrique dans les écoles. Reportage près d'Esse, à près de 80 km de Yaoundé, où les professeurs font tout leur possible pour continuer à enseigner avec passion. C'est un sujet d'Emmanuel Juntap.
10: À l'école publique d'Afanloum, un village proche de ceux à 97 km de Yaoundé, la rentrée scolaire est souvent timide. Il faut parfois attendre plusieurs jours pour voir les effectifs se remplir. Sylvie Claire Anaba est une institutrice.
11: Ici, en zone rurale, c'est après deux semaines que vous voyez les tout-petits venir un à un et le programme est déjà empiété de deux semaines de retard par rapport à la ville.
10: Placide Biak, instituteur depuis 20 ans, ne s'attend lui non plus à une journée d'effervescence. Pour autant, sa motivation à enseigner dans la zone reste entière.
12: Lorsqu'on est ponctuel, on est assidu, on est même adopté par la communauté éducative qui généralement aime des enseignants présents. Et malgré leur précarité, ils font des efforts vraiment pour répondre aux besoins de l'école.
10: Nouveauté cette année, de petits panneaux solaires seront installés dans certaines écoles pour faciliter le travail des enseignants. Une initiative de la mairie. Martin Dongo Bouné, maire de Seux.
13: Nous sommes rendus compte que les zones reculées, certains enseignants résident en la Boussa et dans le Noir. 5 écoles pilotes ont été choisies qui vont devoir bénéficier de l'éclairage pour permettre aux enseignants de non seulement de vivre là, mais de préparer aussi leurs cours en soirée.
10: Selon les données du ministère de l'Éducation de base, 67% des enseignants du primaire exercent en milieu rural au Cameroun. Emmanuel Juntap, de retour de Seux dans la région du centre, RFI.
3: Enfin, avant de retrouver Radio Foot International, cette petite phrase, c'est peut-être la bonne année pour gagner le Ballon d'Or. Phrase du jour, signée Kylian Mbappé. La superstar française pense que c'est peut-être son année, car il a été le meilleur buteur.
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0: 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Ne nous cherchez pas sur YouTube ce soir, la vidéo est indisponible malheureusement. Par contre, vous pouvez nous rejoindre directement dans le chat. Seb au micro, on va passer une heure tous ensemble, mais d'abord, générique.
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0: Tout ce que vous allez voir et entendre sur le 101.5 de Radio G. Bienvenue dans la case de Seb, l'émission qui, par le truchement des ondes radiophoniques, va propulser directement dans votre cerveau les plus belles images de la BD franco-belge, du manga et du comics. J'ai un problème de casque, ce qui fait que je ne m'entends pas. Vous entendez, vous, les collègues ? Hop, attends, Fabien, t'étais sur cet autre micro. Vas-y.
7: Ah oui, j'entends bien. Ah.
0: Et toi, Florence, on t'entend bien ?
8: Moi je m'entends en tout cas.
0: Eh ben je t'entends aussi, parfait. C'est juste moi qui m'entends pas. Je sais pas ce que je fais. Bref, c'est pas très grave. Vous avez passé de bonnes vacances, chers auditeurs, j'espère. Et comme nous, pour ceux qui en ont eu, ceux qui n'en ont pas eu, ben, j'espère que vous en passerez. Et puis sinon, ce sera pour l'année prochaine. Et Fabien, Florence, vous avez passé des bonnes vacances?
7: Super.
8: Oui, super.
7: Très content de revenir après 2 mois d'absence d'émission. Ça va être sympa pour cette nouvelle saison.
0: Là, on est au taquet. Alors, on a des petits soucis techniques, mais on est en train d'essayer de résoudre un petit peu tout ça. Alors, ce soir, c'est mort parce qu'on va pas avoir le temps. Mais voilà, on vous repart directement avec de la vidéo. On va essayer de publier de manière un peu plus efficace sur YouTube. On va essayer de faire des choses un petit peu sympas. Et puis, on va continuer à vous parler du 9e art sous toutes ses formes. BD franco-belge, manga, comics, manhwa, manfra, webtoon. D'ailleurs, on n'avait pas évoqué une possibilité de faire des définitions, juste une micro-chronique avec des définitions sur les grands thèmes, par exemple, du manga, les grandes catégories.
7: Tout à fait, on avait évoqué le sujet un moment et...
0: On l'a oublié.
7: Je pense qu'on l'a mis un peu de côté, mais on pourra la remettre si besoin. Et puis,
0: je pense que ça peut être cool, tu vois, un truc de vraiment 2-3 minutes sur une définition. C'est quoi, un isekai par exemple?
7: Ouais, tout à fait.
0: Qu'est-ce que ce n'est pas?
7: C'est vrai. Bon, en général, on le dit quand on parle d'un tome d'isekai qu'on a, on le rappelle. Mais c'est vrai que ça peut être sympa de pouvoir, parce qu'il y a toujours des petits termes un peu...
0: Shoujo, shonen, gigika, par exemple, tu vois, c'est gigika. Un peu plus compliqué.
7: Josei, qu'on n'entend pas beaucoup parler.
0: Josei non plus, clairement. Bon. On ne déroge pas à nos traditions, Florence, es-tu prête ?
8: Je suis prête.
0: Eh bien écoute, les news, elles sont pour toi.
8: Alors pour ceux qui prolongeraient leurs vacances au bord de la mer en septembre, les 19 et 20 septembre précisément, se tiendra le festival Brestambule, les rencontres brestoises de la BD, festival qui va fêter ses 10 ans. Environ 70 exposants seront présents, les auteurs et les autrices, des maisons d'édition, des libraires et des bouquinistes. Et il y aura également 2 stands de jeux. De nombreuses animations seront prévues pour fêter cette 10e édition. Un bar à portraits, des jeux de pistes, réalisation d'une planche BD à effet comique immédiat, concerts dessinés, projections de films et quiz BD en équipe. Il faudra directement vous présenter à l'accueil pour vous inscrire, surtout car les places de ces animations sont limitées. Et l'entrée du festival ainsi que les animations seront gratuites.
0: Cool ça, toujours cool.
8: Du 25 au 27 septembre à Angers aura lieu le Festival international des œuvres cultes, cultissime. Qu'elles soient anciennes, récentes ou en préparation, on aura là un concentré d'œuvres célèbres avec un véritable mélange d'univers. C'est la caractéristique de ce festival. Donc des romans populaires, de la BD, du manga, des comics, ça sera un vrai croisement d'œuvres emblématiques. Et une 30aine d'auteurs et autrices seront présents, donc à Cultissime, dont le parrain de l'événement, Marc Lévy, romancier, et les marraines Mario de Muraille, romancière également, et Marion Montaigne, illustratrice et scénariste.
0: Marion Montaigne, qu'on essaiera d'interviewer avec Romain Mallet d'Imaginaire pour ses albums dans la combi de Thomas Pesquet. Et mince, j'ai perdu le nom. Space Mountain, qui est son dernier album, qui est grosso modo un making-of en fait, de dans la combi de Thomas Pesquet. Donc on espère qu'on pourra avoir cette interview. Cultissime, si vous nous entendez. Il y a un petit mail qui vous attend déjà. Allez.
8: Et concernant les temps forts et activités de l'événement, vous pourrez assister à des masterclass sur l'adaptation graphique, des tables rondes, des projections et des remises de prix. L'entrée sera gratuite également. Et le dimanche 27 septembre se tiendra la 10e édition, donc pas très loin d'Angers, du festival Festilivre et BD à Juvardeil, de 10h à 18h à l'espace Bontemps. L'entrée sera gratuite également. Une quarantaine d'artistes, d'éditeurs et d'éditrices sont attendus, dont Sylvain Emmes, Anna Bergès et François Plisson. Des moments d'échange et des séances de dédicace seront prévus avec ces derniers. Et du côté des animations, vous pourrez assister à une pièce de théâtre intitulée Santa Pulcinella de Mehdi Pinget. C'est le théâtre Gudule. Hein. Okay. Également participer à la conception d'une grande fresque en briques Lego.
0: Trop cool.
8: C'est tout pour les news.
0: Et c'est tout pour les news. Eh ben merci Florence. Écoutez, moi je vais partir directement avec des albums jeunesse. J'en ai deux. Allez, on va commencer par Lison, Premier Slam. C'est un album des éditions Jungle de Mayenne, Kozik et AP. Alors, il y a un petit sticker avec marqué « Validé par Erwan ». Et moi, je ne connaissais pas du tout Erwan. Apparemment, c'est une série jeunesse avec un jeune garçon. Et Lison est un spin-off de cette série-là. De quoi ça parle ? Lison, c'est une jeune fille qui est une prodige du patinage artistique. Et en fait, c'est pas un truc qui lui plaît, en fait. Sa mère, elle est à fond dedans et elle a qu'une envie, c'est de faire autre chose. Et puis, elle a une petite camarade qui est une sacrée teigne, qui a décidé, en fait, de lui pourrir la life. Il paraît que le milieu du patinage artistique, c'est un petit peu comme le milieu de la danse, c'est un petit peu violent comme ça. Et puis, Lison, elle va découvrir le roller. Et avec le roller, elle va découvrir aussi le roller derby. Vous savez ce que c'est le roller derby, Florence, Fabien?
7: Pas du tout.
8: Pas du tout.
0: Alors, comment expliquer le roller derby? Alors, je vais vous en parler, mais c'est expliqué dans la BD. Le roller derby, c'est un sport exclusivement féminin, où les filles chaussent des patins, plus du patin à roulettes que du roller en ligne, ce qu'on appelle les patins quad. Et grosso modo, elles sont en équipe. Il y a une des patineuses qui a pour but en fait d'arriver à faire un tour complet sans se faire intercepter par l'autre équipe. Ça se joue bien entendu sur un cercle et c'est propice à des gros gadins parce que on a le droit de pousser, de mettre des coups de fesses.
7: Je savais pas que ça s'appelait comme ça, mais du coup je vois ce que c'est.
0: Et c'est juste génial parce que c'est un sport qui est souvent qui est assez peu connu, mais qui a toute une culture assez drôle, puisque chaque patineuse va avoir un surnom un petit peu rigolo. Chaque festival, chaque événement en fait a un nom. Par exemple, il y a une équipe à Angers. Tous les ans, il y a le Jingle Bang. C'est l'événement de Noël. Et c'est un sport qui est ultra cool. C'est accessible à n'importe qui. Et on peut retrouver des avocats, des médecins, des femmes, hein, bien sûr, parce que c'est que féminin. Et qui, le lendemain, vont se retrouver avec un bleu qui couvre quasiment une cuisse. Mais qui vont aller faire leur boulot sans que ça se sache. Ah, bon, bref, c'est un sport que moi, j'aime beaucoup. Et Lison, c'est cette histoire en fait, de cette petite fille qui est dans un sport dans lequel elle est bonne, mais dans lequel elle ne s'éclate pas. Et elle va petit à petit transitionner vers un autre sport qui lui plaît beaucoup plus, mais qui plaît beaucoup moins à sa maman. C'est mignon, c'est sympa. Je pense que si on connaît la série Erwan, y a des personnages qu'on connaît déjà avant. Ça permet peut-être de mieux s'immerger, mais ça fonctionne bien. Les dessins, ils sont plutôt cool. Il y a un côté très enfantin, mais c'est propre, c'est net. Il y a du dynamisme. C'est pas cucu. Il y a quelques clichés hein, quand même, parce que voilà, les personnages et les milieux artistiques, bah, le milieu du patinage par exemple, ressemble beaucoup à ce qu'on imagine du milieu du patinage. Après, je ne connais pas vraiment le milieu du patinage, donc je ne peux pas imaginer. Mais c'est vraiment très cool en fait à lire et de voir que, bah, on peut arriver à s'émanciper en prenant un sport qui nous fait peut-être plus plaisir que celui pour lequel on excelle. Sachant que, entre nous, Lison, elle n'est pas mauvaise en roller derby non plus.
7: Elle doit avoir quelques bases, le temps de s'adapter du patinage au roller.
0: C'est ça, c'est un autre sport de glisse, pas tout à fait le même, mais voilà, quand même. Qu'est-ce que t'en penses, Florence, toi ?
8: Bah effectivement, comme tu dis, les dessins sont très mignons. Après, comme beaucoup de BD, de livres en général, c'est des belles leçons de vie hein, pour les enfants et les parents, qui puissent voilà, ne pas forcément poursuivre ce qui est tracé pour elles, mais qui puissent choisir ce qu'elles veulent faire.
0: Effectivement. Fabien, toi qui l'as parcouru ?
7: Oui, bah pareil, ouais, c'est ça. Après, on voit, c'est une BD jeunesse, donc les dessins sont plutôt cool, assez simples, un peu pastel sur certains coloris.
0: Ouais.
7: Je trouve ça plutôt chouette. Après, en effet, hein, on est sur voilà, ne pas forcément suivre ce que veulent les parents absolument, et puis faire un peu ce qu'on a envie. Ça fait partie de la jeunesse, et c'est plutôt cool.
0: Et c'est très cool, effectivement. Lison, premier jam. Le jam, c'est une première compète en fait en roller derby. De Mayenne, Kozik et AP, c'est publié aux éditions Jungle. J'enchaîne avec Lila et l'usine à Salgos. Le tome 1 s'appelle Mégatastrophe, droit devant, pardon, je ne sais plus parler. C'est d'Antonello D'Alena et Thomas Le Petit Corps, c'est publié aux éditions Le Lombard. On y suit Lila, bien sûr, une jeune fille qui rentre au collège. Le collège, que surnommé l'usine à Salgos, puisque globalement, ce ne sont que des cancres qui sont là-dedans. Problème, Lila, elle a un secret. C'est son père, le nouveau directeur. Il ne faudrait surtout pas que ça sache, parce qu'entre chacun des clans, il y a des guerres un petit peu larvées. Et puis, elle ne veut pas se faire repérer, quoi. Ce serait vraiment la honte d'être la fille du directeur. Directeur qui n'est pas le directeur précédent a disparu sans laisser de traces. Et là, l'école, en attendant l'avenue du nouveau directeur, ben, elle est un petit peu aux mains de deux surveillants tyranniques. Et Lila, elle va arriver à se creuser une place en essayant de gagner ses galons auprès des différents clans et peut-être arriver à se débarrasser de ces deux sbires qui malmènent un petit peu tous les enfants. C'est drôle, c'est mignon, c'est assez barré. Ça me fait un petit peu penser à du GTA en version collège, parce qu'il y a des gangs, il y a moins violent, hein, soyons d'accord, mais il y a cette ambiance, c'est un collège qui ne peut pas exister de toute façon, tellement les gamins font la loi là-dedans. Mais c'est drôle, ça marche bien. Lila est très inventive. Il y a plein de petites challenges, puisque pour gagner ses galons, elle va devoir accomplir des défis de chacun des clans, chacun des gangs, que je vous laisserai découvrir, hein, je ne vais pas vous raconter tout ça, mais c'est vraiment très drôle, c'est vraiment très sympa, ça passe super bien, le dessin il est mignon, il est assez fin, c'est très coloré, pas trop pastel.
7: Par contre, vachement dynamique, je trouve.
0: Ouais, il y a de la patate. Hein.
7: Et très centré sur les visages des personnages.
0: Beaucoup,
7: vraiment
0: ouais.
7: Des gros plans sur tous les enfants et ils sont plutôt très bien réussis et détaillés d'ailleurs. On voit des mimiques assez sympas et voilà, on sent que c'est une BD humour axée vraiment sur l'humour et pour que ça envoie quoi.
0: Complètement. Et en plus, c'est des personnages qui sont. On sent qu'il y a un côté caricatural au départ, mais qu'ils ont retravaillé ça pour avoir un personnage qui soit un peu plus limpide, un peu plus fluide. Les gros bourrins ne sont pas juste gros et épais, en fait. Il y a plein de petits trucs comme ça, petites subtilités qui fonctionnent bien. Et en plus, ben, tout est assez moderne. Il y a plein de petites astuces qui font que ça marche globalement très très bien. Florence, qu'est-ce que t'en penses, toi ?
8: Ouais, c'est bien écrit, bien dessiné aussi. En fait, tu disais, Fabien, l'expression des visages, on voit, c'est tout est dans le regard, en fait. C'est des...
7: Ouais, c'est ça. On ressent vraiment ce qui se passe, a priori. Ouais.
0: Un cadrage Sergio Leone,
7: ouais.
0: Quoi.
7: Ouais, ouais, c'est très zoomé et tout. Donc, non, c'est... Et puis après, on sent que.
8: Ils ont l'air d'en faire
7: des bêtises.
8: Les yeux.
7: Ça a l'air d'envoyer quand même.
0: Ouais, ils sont très, très créatifs au niveau des bêtises. C'est très drôle. Si vous avez des enfants qui font déjà des bêtises, leur faites pas lire, hein, parce que ce sera pas la peine, ils vont avoir trop de bonnes idées. Mais en tout cas, c'est une BD vraiment très sympa à lire, et on se marre bien. C'est Lila et l'usine à Salgos, le tome 1 Mégatastrophe droit devant, d'Antonello, d'Elena et Thomas le Petit Corps, et c'est publié aux éditions Le Lombard. Je vous propose de faire une petite pause musicale avec un morceau, je crois, très récent, mais un groupe moins récent, à savoir Matmata, puisqu'ils ont fait un morceau avec Fanny Guillard, que je ne connais pas, et le morceau s'appelle Eisbar, mais je suis en allemand, visiblement, donc je suis nul en allemand. Donc,
7: Je vais pas t'aider pour l'allemand non plus.
0: Et ben, on écoutera ça, et on se retrouve tout à l'heure sur le 101.5 de Radio G.

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1: Et vous êtes de retour sur la case de Seb sur le 100.5 de Radio G. Vous venez d'écouter Matmata et Fanny Guillard. Fanny, j'ai perdu le prénom.
2: Je crois que c'est ce que tu avais dit tout à l'heure, mais j'ai
1: Ice Bar. Voilà, j'ai perdu le prénom, je suis nul. Huez-moi dans les commentaires, ça me va très bien. On va partir loin, loin, loin, vers l'infini et au-delà. Non, pas vers l'infini et au-delà. On va partir dans l'espace avec Blood and Thunder de Robert Kirkman, Benito Sereno, Eiji Su et Msasik, publié aux éditions Delcourt. C'est le tome 1. Je te le passe, je vais tourner mes collègues. De quoi ça parle? Eh bien, on suit une jeune femme surnommée Blood, parce que je ne me rappelle plus du tout de son nom complet, qui est dans un futur où les extraterrestres ont été acceptés sur Terre et tout fonctionne globalement bien. Je fais globalement avec les guillemets, puisque l'ouvrage passera son temps à nous montrer que globalement ça se passe pas bien. Et dans ce monde-là, on va avoir une espèce de police qui est équipée d'armes intelligentes. Et Blood fait équipe avec Thunder, qui est le pistolet fusil un petit peu le même que Judge Dredd. Je ne sais pas si vous voyez, il a toutes les balles possibles, il est capable de faire plein de choses. Et en plus, il cause. Et il cause beaucoup. Donc là, on a un buddy movie avec une héroïne et son flingue qui parle. C'est assez particulier. Et dans ce monde-là, en fait, il y a un des plus grands criminels du monde qui va arriver à s'échapper. Et Blood, accompagné de Thunder, va tenter de l'emprisonner, même si ça va être un peu plus compliqué que ça. L'ouvrage, il est très dense, il y a beaucoup d'action, c'est beaucoup de cases qui sont quand même pas mal resserrées, avec des grands moments d'action sur des splash pages, comme sait très bien le faire le comics. C'est très coloré, même s'il y a pas mal d'ambiance un peu sombre, un peu polar, mais c'est un polar qui est quand même assez lumineux. Et c'est très cool parce qu'en fait, les extraterrestres, ils ont tous des tronches ou des proportions qui sont complètement différentes, qui sont complètement barrées. On se croirait dans la cantina de Star Wars, mais en mode encore plus foutraque. Un truc que j'ai oublié de vous mentionner, c'est que Blood, elle est peut-être pas tout à fait humaine. Sur la couverture, on a l'impression qu'elle a une grande crinière rousse, alors qu'en fait, elle est visiblement chauve et c'est une espèce de nuage en fait, de cheveux roux qui lui ceint le crâne. Donc c'est un peu bizarre, mais c'est assez passionnant. L'ouvrage parle ouvertement et très fortement de racisme. Il parle ouvertement et très fortement de colonisation, puisqu'il y a des créatures, si on leur a donné des droits, elles ont le droit d'être esclaves. Voilà. Puis leur culture, ils n'ont pas voulu s'adapter, donc on va peut-être un petit peu forcer le trait. Ouais, mais les trucs auxquels ils croient, ça n'existe pas pour de vrai. Vous voyez tout le truc? Et ça tourne complètement autour de ça, tout l'album. Et c'est vraiment, franchement, super sympa. C'est très drôle. Les interactions

0: Mais là, avec le côté SF, par contre, par-dessus, avec les ovnis, les extraterrestres et tout, et ça a l'air de, ouais, de pulser pas mal niveau, ouais, niveau action et tout, ça a l'air chouette.
1: Ouais, il y a beaucoup d'action, il y a quelques passages en fait, avec plusieurs pages qui vont s'enchaîner sur la course-poursuite ou des choses comme ça. Ça reste globalement très lisible, et puis c'est très cool. Et vraiment, ce côté, ce que tu disais, polar, alors, d'autant plus que Thunder utilise l'arme de son père, qui n'est plus une arme à jour. Elle est, c'est une arme rétro, et donc ça renforce encore ce côté polar, okay. Avec le mec qui a toujours un vieux flingue alors que tout le monde a des automatiques. Voilà, il y a toujours ce petit truc-là. Et toi, Florence, t'en penses quoi ?
2: Oui, bah, les dessins sont impressionnants. Il y a de la violence. Après, il ne faut pas être trop sensible hein, sur certaines images.
1: Ah ouais, non, clairement.
2: Mais oui, je suis d'accord avec toi, Fabien. On a l'impression que c'est un futur...
0: Un futur vieux.
2: Oui, c'est exactement. Marrant, ouais. Non, mais je me suis fait la même réflexion, en effet.
1: Et peut-être que dans le futur...
2: Bah, c'est vrai ouais, qu'on s'imagine le futur, mais on ne sait pas en fait.
0: Non, on ne sait pas. C'est vrai que c'est... Et puis après, on peut très bien se dire que ça se trouve, c'est juste que eux, dans les années, ils sont dans les années 80, mais dans les années 80, c'était de la SF avec l'espace.
1: C'était déjà de l'espace.
0: C'était déjà de l'espace, ouais. C'est un autre monde, quoi.
1: Complètement. Bon, bah, Blood and Thunder de Robert Kirkman, Benito Sereno, Eiji Sue et Msasik. C'est publié aux éditions Delcourt. Ça, c'est le tome 1. C'est un label Skyboon, donc c'est plutôt. C'est plutôt des séries qui sont fun et pas trop prises de tête, mais la thématique raciale est quand même très présente. Je trouve ça vraiment très cool. On va continuer dans l'espace avec un petit coup de cœur. Guts, ou Guts, je ne sais pas comment le prononcer, G-O-E-T-Z, de Fan et Casgrain, c'est aux éditions Comics Bureau. Je vais commencer par vous décrire déjà la couverture. Imaginez une espèce de guerrier viking pict avec un grand casque à cornes, bardé de flèches, qui est monté sur une espèce de grosse créature. Il est roux, il fait une tête assez monstrueuse et il est en train de dégainer une épée qui a l'air d'être aussi monstrueuse que lui. Et bien ça, c'est le héros de la BD. De quoi ça parle ? Imaginez en fait qu'on a fini de dézinguer complètement la planète Terre. Hein ? On a quand même réussi à créer des vaisseaux, parce que sur Terre on n'a plus de ressources, et on a trouvé une nouvelle planète. Qu'est-ce qu'on fait ? On va commencer à exploiter les ressources, de plus en plus, jusqu'à complètement la désoler. Et voilà, on essaie de survivre. Et puis, on ignore globalement les autochtones qui sont encore à l'ère primate, je sais pas trop, basique, épée, lance, flèche, animaux, pendant que nous, on est dans des enceintes fortifiées avec des vaisseaux spatiaux et puis de la nourriture sous vide. Et puis, grosso modo, on est capable de survivre aux différentes attaques que ces peuples arriérés, hein, je vais me permettre le terme, sont en train de faire contre les murailles de notre grande civilisation. Mais c'était sans compter sur Guts, justement, qui, lui, n'a qu'une seule envie, c'est de prendre la place de tout le monde, de trucider tout le monde, et que tout le monde se barre et le laisse tranquille sur sa planète. C'est très violent, mais c'est sublime. Le dessin est juste trop beau, très anguleux. Je sais pas comment expliquer, les cheveux sont très pointus, un peu à la Dragon Ball, mais pas de la même manière. Je sais pas comment... Il y a du mouvement, c'est pointu, mais ça retombe. Dragon Ball, ça reste en l'air, là,
0: oui,
1: ça retombe.
0: Là, ça retombe, ça... Là, c'est lisse, ouais. Mais pointu vers le bas. Ouais, ouais, comme tu dis, c'est très très anguleux, pour le coup.
1: Ouais.
0: C'est un style particulier, mais par contre, ça marche vachement bien. Là, je suis en train de feuilleter, ça me donne une petite ambiance un peu à la Mad Max. J'ai l'impression un peu. Alors après, je feuillette seulement, mais.
1: Attention à ton micro, t'as perdu les bonnes habitudes.
0: Ah là là, les vacances. Mais ouais, du coup, ça me donne un peu cette impression d'ambiance un peu à la Mad Max.
1: Mad Max sans pétrole et sans voiture.
0: Ouais, non, c'est ça. Je parle juste par rapport au côté un peu désertique, ouais. Violence entre civilisations, entre guillemets. On sent que, voilà, ils vont pas se faire de cadeaux, quoi.
1: Non, ils vont vraiment pas se faire de cadeaux.
0: Ouais, non, ça a l'air bien chouette, ça.
1: Alors, c'est à réserver aux adultes, hein, parce que c'est un ouvrage... Il y a des thématiques qui ne sont pas très très cool, hein, soit dit en passant. L'esclavagisme, du viol, par exemple. Donc, effectivement, c'est les thèmes qui sont un peu durs, mais la BD, elle est palpitante. Le personnage est détestable au plus haut point. Il a des retournements de situation qu'on ne voit pas venir. Clairement, il y a une psychologie de personnage qui a été très travaillée, que j'ai trouvé très cool. Et moi, ça a été un vrai coup de cœur de découvrir cet album-là. Graphiquement, ouais, on est sur des teintes qui sont un peu fades, un peu désaturées. Moi, je sais pas comment l'expliquer, mais il y a quand même de la couleur, mais ça reste un petit peu atténué. On a un côté un peu western sable, en fait.
0: Oui, c'est ça. Bah, c'était un peu brumeux, ce côté-là qui me faisait penser un peu au côté désertique. Et puis, on n'est pas sur le côté flashy, bien au contraire.
1: Ah non, loin de là. Ouais, tout ça, c'est clair. Et du coup, ça donne un truc vraiment très cool et une histoire prenante. Alors, c'est un one-shot, il n'y aura pas de suite, hein, mais moi, j'ai vraiment trouvé ça très cool.
0: Ça, on prend aussi de temps en temps un petit one-shot.
1: Ah ouais, clairement.
0: Ça fait plaisir d'avoir une histoire de bout en bout. Tu te dis, bah voilà, je commence mon truc, je me mets une heure et demie à lire mon tome, là, et puis c'est fini. Et on prend plaisir aussi, j'aime bien de temps en temps. Ça change des séries un peu à rallonge par moment. Ou des fois, bah, t'as un nouveau tome, il faut que tu relises les autres d'avant parce que tu sais plus où t'en es.
1: On parlait d'Hunter x Hunter, si tu reprends un nouveau tome, il faut que tu lises un peu parce que des fois, il y a un petit trou entre les deux.
0: C'est ça.
1: Et puis, bah, celui-là, même s'il est épais, en fait, il a un côté très page-turner. En fait, on n'a pas envie de s'arrêter. Il y a vraiment un côté progression dans l'histoire et moi, j'ai trouvé ça vraiment très cool. Florence, toi qui l'as feuilleté, t'en as pensé quoi ?
2: Oui, bah les couleurs effectivement font qu'on sent un univers pesant. Après, c'est volontaire, hein. Mais ouais, ça marque, ça fait peur. Hein. Quand on regarde les têtes, c'est effrayant, mais ça a l'air très intéressant en effet.
1: Le personnage principal, t'as pas du tout envie qu'il soit
2: pas du
1: mécontent
2: tout.
1: De toi. Hein. Il a qu'une seule envie, c'est de te trucider la tête. Guts de Gouette, je sais pas, de Fan et Casse-Grain, c'est publié aux éditions Comics Bureau. Et moi, c'est mon coup de cœur du jour. Voilà. Je pense qu'on pourra se faire des coups de cœur comme ça. Mais j'ai pas envie de mettre de notes, mais les petits coups de cœur.
0: Non, mais ouais, des petits trucs qui ressortent un peu plus que d'autres, ouais, carrément. Ouais,
1: carrément. Tech, hein. On va se refaire une petite pause musicale qui va annoncer l'album dont parlera Fabien juste après. Et puis on se retrouve juste après. Je vous donne pas le titre. Si vous savez ce que c'est, n'hésitez pas à mettre en commentaire ou au chasamer, hein. Mais voilà, le premier aura en récompense toute ma gratitude.
0: Allez,
1: on se retrouve tout de suite après sur le 101.5 de Radio G.

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2: Alors, c'est quoi qu'on a entendu, Fabien ?
3: Alors, il s'agit en fait du générique du manga Doro et Doro.
2: Oh, mais donc, de quoi ça parle, Doro et Doro ? Ce serait bien que tu nous fasses une chronique dessus.
3: Ouais, je crois que je vais faire ça. Donc, en fait, là, on se retrouve pour cette petite rentrée manga. Alors, pour être tout à fait honnête avec vous, l'alcalmie de l'été a fait qu'aucun vrai premier tome tout chaud n'est venu garnir mes étagères ces derniers jours. Enfin, à une exception près, une très belle réédition qui est sortie la semaine dernière que j'ai récupérée aujourd'hui. Mais il faudra patienter un peu le temps que je la dévore. Donc du coup, pour celle-ci, rendez-vous dans 15 jours.
2: Le teasing de malade.
3: C'est ça. Du coup, en attendant, pas question de venir les mains vides, j'ai décidé de repenser à ma plus grosse claque de l'été. Une lecture un peu au long cours que je poursuis encore en ce moment. Donc le monument Doro et Doro dans sa sublime édition Chaos. Donc il faut savoir que Doro et Doro est terminé déjà en 23 tomes. Mais qu'ils ont sorti une nouvelle édition qui date de 2025. Qui a 7 tomes en cours et donc qu'ils ont appelé l'édition Chaos, qui va très bien avec l'œuvre en général. Donc, Doro et Doro, pour ceux qui ne connaissent pas, c'est l'œuvre majeure d'une autrice totalement hors norme, Kyu Hayashida, une artiste fascinante qui a fait ses armes auprès de Tsutomu Nihei, le papa de Blame.
2: Okay.
3: Un des auteurs que j'adore aussi, et du coup, ça se sent. Elle a un univers sombre, punk, à la frontière entre le gore déjanté, la dark fantasy et la comédie absurde. Alors de quoi ça parle ? On plonge dans Hall, un monde poisseux, ultra violent et délabré, qui sert de terrain d'entraînement aux mages. Ces mages viennent d'une autre dimension grâce à des portes magiques pour tester leur sort sur les humains. Résultat, des corps mutilés, des mutations sordides, et c'est exactement ce qui est arrivé à notre héros, Caïman. Caïman s'est réveillé amnésique avec une tête de lézard, mais avec un petit bonus, il est devenu totalement immunisé à la magie. Son but, c'est simple, retrouver le mage responsable pour retrouver son visage et ses souvenirs. Et pour ça, il colle littéralement la tête des mages dans sa gueule pour qu'un homme mystérieux qui vit au fond de sa gorge leur parle. Oui, vous avez bien entendu, c'est complètement barré. Ultra brutal, mais aussi follement drôle et terriblement attachant. Alors attention, spoiler et tout ça, alerte, ne pas mettre dans les mains des plus jeunes, parce qu'on est sur un univers très gore. Ça charcute dans tous les sens, mais donc du coup, attention, faut pas trop jeune. Mais là où Doro et Doro frappe un grand coup, et il faut absolument en parler, c'est sur son style graphique. C'est très, très particulier, mais personnellement, j'adore. On est à milieu des standards lisses du manga commercial. Le trait de Kyu Hayashida est brut, crasseux, saturé d'encre et d'ombrage hachuré. On sent le grain du papier, la poussière, le sang séché et l'odeur du béton humide. Ses décors sont d'une richesse architecturale dingue, méticuleux et étouffant. Quant au chara-design, entre les masques en cuir, les anatomies hypermassives et les détails macabres, c'est un pur bonheur visuel. C'est sombre, c'est lourd, c'est organique. Un style organique et punk qui demande un petit temps d'adaptation. Ça, je vous cache pas qu'au départ, ça peut surprendre. Mais une fois qu'on rentre dedans, impossible d'en ressortir. Et pour sublimer ce trait si unique, les éditions Soleil Manga nous gâtent avec l'édition Chaos. C'est un format double magnifique, avec une fabrication de haute volée, couverture rigide, papier de super qualité qui rend un hommage vibrant aux aplats noirs de l'autrice et des pages couleurs splendides. Bon, soyons clairs, c'est un petit budget. Comptez environ 19,99€ le volume.
2: Ah oui.
3: Mais ça regroupe deux tomes, donc on reste quand même, mine de rien, sur une moyenne qui peut se comprendre, même si ça fait un peu mal au portefeuille quand on va chercher ces nouveautés du mois, quand ça s'ajoute celui-ci. Mais l'objet livre est tellement beau qu'il vaut largement chaque centime pour les amateurs de belles bibliothèques.
2: Oui, puis tu parlais de l'édition KO. On peut, alors j'imagine que c'est pas sur l'édition standard, mais il y a une jaquette. La jaquette est texturée, façon peau d'alligator,
3: avec le titre en relief.
2: Il y a vraiment un truc
3: un boulot,
2: très cool.
3: C'est vraiment très très chouette. Ça vaut vraiment le coup. Regardez-le si vous êtes en magasin. Vous allez voir, elle claque. Cette édition, elle est vraiment belle. Donc, ils ont fait vraiment du très très bon boulot là-dessus. Donc du coup, si vous cherchez une lecture de rentrée piquante, crasseuse, drôle et visuellement inoubliable, jetez-vous sur Doro et Doro. Voilà, quant à moi, je vous donne rendez-vous dans deux semaines pour la nouvelle édition que j'ai récupérée aujourd'hui.
2: Et même pas un teasing, même pas un titre, rien.
3: Non, que dalle.
2: Ah la vache.
3: On verra. Après, il n'y a pas énormément de nouveautés en ce moment, Donc on peut facilement trouver qu'est-ce qu'a pu être... Alors sachant que c'est pas une vraie nouveauté, puisque c'est une réédition et c'est un intégral. Voilà, ça donne quelques, quelques pistes.
2: Dr Slump l'intégral.
3: Alors en un seul tome, à mon avis, ça
2: fera un gros tome. pour conclure ta chronique, Flo, t'as parcouru le bouquin, t'en as pensé quoi ?
0: Beaucoup trop gore pour moi.
3: Ah ouais, c'est quand même très particulier, voilà, faut aimer ça. Mais il y a ce côté déjanté qui fait que, en fait, on s'éclate à le lire. Vraiment, moi en tout cas, moi je m'éclate à le lire. Et j'avoue que quand ce sera terminé, parce que normalement là, il y a le 8 qui sort au mois d'octobre, et donc du coup je pense qu'il va y en avoir à peu près 11 ou 12, parce que vu qu'il y en avait 23 dans l'édition simple, okay, on va être sur 11 ou 12 tomes, je pense qu'après je vais aller sur son autre série qui est sortie après... qui s'appelle Die Dark.
2: Die Dark.
3: Cette fois, se passe dans l'espace, a priori, donc je ne connais pas. Et vu comment j'ai adoré celui-ci, je pense que je foncerai sur l'autre. Peut-être attendre un peu, voir s'il ressort une petite édition en plus grand, parce que j'adore ces planches.
2: Ouais, c'est vraiment très très cool. Moi, ça fait partie en fait des choses que je veux lire et regarder, puisqu'il y a une série animée que tu as peut-être vue déjà aussi.
3: Oui, alors j'avais commencé il y a longtemps de ça par la série animée, que j'avais trouvé très chouette. Je crois que j'avais dû voir la saison 1. Et après, quand je suis tombé il y a 2 ans à Angoulême sur l'édition, je savais qu'elle était sortie, et j'avais pas craqué, et là j'avais craqué une fois à Angoulême. Bah, je me suis plutôt lu les tomes et je me suis pas remis dans l'animé. Faudra que je vois d'ailleurs, pourquoi pas, pour voir où ils s'en sont et la reprendre, parce que j'avais trouvé ça aussi très cool. Mais je trouve que l'univers est très bien transcrit dans l'animé, hein, ça marche très très très bien, mais les dessins sont tellement
2: ouais, c'est démon, hein.
3: Mais particulier, hein, ça peut ne pas plaire à tout le monde, ça je le conçois.
2: Moi c'est ma cam.
3: Moi aussi.
2: Clairement. T'avais encore un petit
3: non,
2: peu...
3: Non, je voulais juste refaire les références si tu voulais.
2: Je t'en prie, vas-y.
3: Ah, donc c'est Doro et Doro, chez Soleil Manga, de Kyu Hayashida.
2: Voilà. Eh ben c'est parfait. Je vous propose juste d'écouter le deuxième générique voilà, pour conclure, parce que c'est très cool. Bon, juste après. Et ça marche pas.

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1: Allez, on entame la dernière partie de l'émission. Vous êtes toujours dans la case de Seb. Et oui, je sais, ça surprend toujours. Je vais vous parler de deux petites choses. On va rester dans la partie manga. Mais j'ai peur de mal le pitcher. Je l'ai lu avant les vacances et j'ai complètement oublié de me faire un petit scénar. Ça s'appelle Abel et le Seigneur Démon. C'est de Mosae Rohara. C'est publié aux éditions Panini Manga. Je te le passe. Alors, c'est un monde de médiéval fantasy et on va suivre Abel qui est un jeune prince qui se fait bully par ses potes, enfin par ses frères, qui considèrent que bah, il devrait pas avoir la possibilité d'accéder au trône. Et un jour, en fait, sa maman se fait la reine, donc se fait enlever par un type en armure, non, une main gigantesque en armure, à travers un portail qui est réputé être maudit. Abel, il a qu'une seule envie, en fait, c'est d'aller récupérer sa maman, parce que bah il l'aime bien sa maman, il est gentil comme petit garçon. Sauf que bah il peut pas ouvrir le portail, et du coup il va forcer un autre démon qui avait des vues sur lui à faire un pacte avec lui pour pouvoir franchir ce seuil et atterrir dans le monde des démons. Malencontreusement, le pacte ne se passera pas aussi bien que ce que le démon souhaitait, puisque c'est le démon qui voulait faire le pacte à la base, et c'est Abel qui l'a initié. Et très vite, nos deux protagonistes vont se rendre compte qu'ils sont liés l'un à l'autre, et de manière physique. Si des dégâts sont faits à l'un, ils sont faits aussi à l'autre. Donc le démon va avoir qu'une seule envie, c'est d'arriver quand même à protéger le jeune Abel. Et quand on arrive dans le monde des démons, Abel il comprend pas parce que les règles sont pas les mêmes. Se tabasser en plein milieu de la rue, c'est pas grave, c'est des démons, ils font ça tout le temps. Et lui, il est pas d'accord, mais il a pas trop le choix. Donc l'infiltration est plutôt compliquée et trouver des informations sur cette main gigantesque en armure est un petit peu plus compliqué que prévu pour Abel. Et s'il n'a pas d'informations, il aura beaucoup de mal à retrouver sa maman. Moi j'ai trouvé ça très sympa, le contraste entre le démon et Abel fonctionne plutôt bien. Il y a un côté buddy movie, alors c'est pas fabuleux non plus, attention, mais ça passe très très bien, c'est plutôt cool. Le dessin il est plutôt fin, plutôt bien détaillé, il y a pas mal de décors, les personnages sont plutôt bien travaillés je trouve en termes de design, même si c'est pas...
2: Il y a un truc, quand j'ai feuilleté, qui m'a surpris, c'est la différence entre le dessin des personnages et des décors. Ils ressortent différemment, les personnages. J'ai eu l'impression que le style de dessin n'est pas le même.
1: Ah ouais?
2: Alors, c'est l'impression que j'ai eu en le parcourant, que les décors sont un peu plus au fond, et vraiment, les personnages, j'ai l'impression qu'ils sont par-dessus. Je sais pas, j'ai eu cette impression-là en parcourant un petit peu tout à l'heure. Et après, sinon, oui, les dessins sont plutôt chouettes. C'est jeunesse, là, on est d'accord de ce qu'on voit ou...
1: Ouais, jeunesse un peu poussée quand même, parce
2: d'accord,
1: que
2: okay.
1: Voilà, il y a quand même un peu de violence, il y a du sang. Si vous avez un enfant qui lit bien et qui est un peu mature, ça va pas le choquer. Mais bon, faut quand même.
2: Ça marche.
1: Mais c'est plutôt cool à lire et ça passe bien. Le démon est un peu teubé au départ. J'avoue que quand j'ai commencé à voir le caractère du truc, j'ai fait il va me saouler lui. Et en fait, au final, on s'y attache et on se rend compte que le faire de cette manière-là, basique au départ, va lui permettre d'avoir un arc de progression, puisque les deux, en fait, vont apprendre à s'apprivoiser l'un l'autre. Hein, ils vont avoir un arc possible, une progression possible assez importante. Et si c'est une série qui continue, je ne sais pas combien il y a de tomes, j'ai mal fait mon taf. Mais il y a plus de progression possible que des personnages qui sont déjà un peu gris, tu vois.
2: Ok.
1: Donc, très très cool. Très très cool. Florence, qu'est-ce que t'en penses?
3: Oui, le dessin est sympa. Je te rejoins sur le démon. Quand on le regarde, on a envie de lui mettre une baffe.
1: Enfin,
3: je sais pas pourquoi, mais c'est... Et à l'inverse, le petit Abel, on a envie de le prendre dans ses bras. Il est trop mignon.
1: Eh bien, c'est complètement ça. Sachant que, vous verrez, mais le démon, il est un peu connu dans son monde quand même. Mais c'est très cool. Abel et le Seigneur Démon, c'est de Mosae Rohara et c'est publié aux éditions Panini Comics. Manga, pardon. On va finir avec un bouquin qui ne m'avait pas du tout intéressé au départ. Et comme beaucoup de bouquins qui ne m'ont pas intéressé, je passe un moins mauvais moment que ce que j'imaginais. Et en l'occurrence, j'ai passé un bon moment. Il s'agit de Fils de Bourges d'Eric Stollner, publié aux éditions Grand Angle. Voilà, j'étais juste pour retrouver la période. C'est à la veille du Front populaire de Léon Blum. En fait, on suit une ville industrielle où les salariés ont commencé à faire grève et à bloquer l'usine. Quasiment toute la ville, en fait, travaille pour les propriétaires de cette usine-là. Et le directeur de l'usine n'a pas l'intention de se laisser faire et va tout faire pour casser le barrage. Et on va suivre un jeune garçon qui va tenter de se lier d'amitié avec les autres enfants du secteur. Sauf que ça va être un petit peu compliqué puisque lui, il a une particularité, c'est que son papa, c'est un petit peu le sous-directeur de l'usine en question. Donc c'est un petit peu compliqué de s'intégrer quand tout le monde est persuadé que ton père est le pire salaud du monde. Ce qui n'est pas forcément une mauvaise interprétation du papa. Mais c'est pas parce que ton papa est méchant que toi tu es forcément la même chose. C'est super joli, c'est très classe, c'est très doux. Il y a un côté un peu éthéré qui me gêne un peu parce qu'en fait il y a ce côté un peu, je trouve une dimension un peu onirique. Dans le dessin, le côté peut-être un peu trop doux, mais ça marche très bien. Il y a des bons échanges. Les gamins sont pires que des adultes. Ils se tapent dessus, ils se font des crasses assez monstrueuses et ça marche bien. Et on suit ce personnage-là qu'on aimerait bien, ce héros qu'on aimerait bien en fait voir aller bien et pouvoir s'intégrer, mais ça va être un peu plus compliqué que ce qu'on peut imaginer. Et puis surtout, le contexte fait que ça va pas forcément bien se passer.
2: Oui, et puis il y a un côté historique aussi, un peu.
1: Ouais, donc, j'imagine. Complètement. Ouais.
2: Donc vraiment, ça retrace une partie compliquée d'une époque. Et moi, dès que j'ai ouvert la BD, j'ai fait, oh, j'ai trouvé les dessins magnifiques.
1: C'est super beau, hein.
2: Ah là là là là, c'est incroyable. Je suis tombé sur une page avec une grenouille là, les textures, les détails, c'est vraiment vraiment très très très beau. Même les couleurs, alors en effet, c'est assez clair, c'est-à-dire qu'on c'est doux. En fait, c'est très,
1: très
2: doux.
1: Très doux.
2: Mais je trouve que ça rend vraiment très bien. J'ai trouvé ça magnifique.
1: C'est, le côté très doux en plus contrebalance certaines situations qui peuvent être assez dures, puisque je l'ai pas mentionné tout à l'heure, mais la relation entre le jeune garçon et son papa n'est pas des plus cordiales. Je vous laisse imaginer comment un jeune garçon qui se rebelle avec son papa à l'époque pouvait être perçu. Voilà, hein. C'est pas joyeux. Mais bel album. J'ai juste un reproche à faire. Je suis pas persuadé qu'il y aura une suite parce que la fin, en fait, nous fait passer pas mal d'années, pas mal d'événements. Alors, est-ce qu'ils reviendront sur des événements pour les détailler un peu plus à la suite ou est-ce que ce sera qu'un seul one-shot? Je ne sais pas. Mais c'est un bon moment, c'est une belle histoire. Et on aurait aimé, enfin moi j'aurais aimé y passer plus de temps, en tout cas. Florence, qu'est-ce que t'en penses toi ?
3: En effet, les dessins ils sont magnifiques, c'est fluide à lire. Et moi j'adore les sujets de société, donc.
1: Tu es servi.
3: C'est
1: hein.
3: Un bel ouvrage, en effet.
1: Un bel ouvrage et une belle histoire. Mais c'est vrai que moi la couverture, je savais, enfin j'aime pas trop les belles historiques à la base. Et la couverture, en fait, on a un jeune garçon plutôt BG, hein, plutôt beau gosse, avec son petit vélo et puis sa petite chemisette. Et puis dans le fond, on a une usine. Mais tout est très propre, très lisse. Et la couverture ne m'attirait pas du tout. Et en fait, voilà, chercher la date, c'est marqué sur la couverture en plus. La nuit. Ça s'appelle Fils de Bourges, le doux printemps 1936. C'est d'Eric Stollner et c'est publié aux éditions Grand Angle. Et c'était très bien. On arrive à la fin, hein. On se fait une petite rétrospective de ce dont on a parlé.
2: Eh bien, allons-y.
1: Alors, on a commencé avec... Hop.
2: Du roller.
1: Avec, ouais, du roller, avec Lison Premier Jam de Mayen, Kozik et AP, publié aux éditions Jungle. On a continué avec Lilla et l'usine à sale gosse, le tome 1, Mégatastrophe droit devant, d'Antonello D'Alena et Thomas Le Petit Corps, publié aux éditions Le Lombard. On a continué avec Blood and Thunder, Thunder, je suis nul en anglais, il va falloir que je m'y mette, de Robert Kirkman, Benito Sereno, A.G. Sue et Sasik, publié aux éditions Delcourt. On a continué avec Guts de Fan et Casgrain, publié aux éditions Comics Bureau. On a enchaîné avec, tu veux le lire ?
2: Oh bah si tu veux, avec Doro et Doro aux éditions Soleil de Q Hayashida.
1: On a parlé également d'Abel et le Seigneur Démon de Mosae Rohara et publié aux éditions Panini Manga. Et on a fini avec Eric Stallner, Fils de Bourges, le doux printemps 1936 aux éditions Grand Angle. Et ben c'est pas mal ça pour une rentrée.
2: Nickel.
1: Il nous manquait Bruno pour un peu de rock, mais.
2: Ouais, mais il va être de retour dans deux semaines. On l'attend pour son retour.
1: Ça va être très très cool. Excusez-moi, j'ai mal à la gorge. Pour les petites infos sur l'émission, donc on va retravailler la partie vidéo, on va parler un peu plus de YouTube. Aujourd'hui, je suis en train de mettre à jour toute la page des podcasts sur le site de Radio G, chose que je ne faisais pas. Donc, vous allez pouvoir retrouver des petites images avec un petit résumé en fait, de ce que, dont on parlait dans l'émission. Et puis, le titre, le nom de la personne qui était interviewée, s'il y avait une interview. On va publier au fur et à mesure sur YouTube toute la partie vidéo et je pense que j'uploaderai peut-être avec des visuels en fait des ouvrages dont on a parlé les anciennes émissions pour pouvoir avoir les chroniques des différents ouvrages dont on a pu parler, même si vous n'avez pas la vidéo, il y aura au moins l'audio et puis vous aurez au moins quelques pages, quelques visuels qui vont pouvoir défiler. Voilà, quoi dire de plus, j'en parlais tout à l'heure, on va sans doute aller à Cultissime, n'hésitez pas à me solliciter si vous me voyez, me ferez coucou, j'ai souvent une casquette, je vais interviewer des gens sur place. S'il y a des albums que vous voulez, dont vous voulez qu'on parle, n'hésitez pas à nous en faire part, vous avez les coordonnées directement sur le site de Radio G. Si vous voulez venir avec nous parler de votre passion pour la bande dessinée, on est preneur. Moi, j'aimerais bien avoir un spécialiste du comics, ce serait cool. Ça permettrait d'avoir un niveau d'expertise. J'aime bien le comics, mais je ne suis pas un expert. Donc, voilà. Les annonces sont là.
2: Ouais, t'as raison. Et on sait jamais si ça peut intéresser du monde. Et puis, on rigole bien en plus.
1: Donc, on rigole bien, c'est gratuit et vous pouvez repartir avec des BD. Oh, en même temps. Que dire de plus ? Voilà. Bah écoutez, je sais pas, moi. Qu'est-ce que tu veux raconter de plus avant de finir, Fabien ?
2: Bon, non, là.
1: Cette nouvelle saison.
2: Bah, cette nouvelle saison, ça va être sympa. On se retrouve. Ce qui est bien, c'est qu'on diminue pas en nombre déjà, c'est cool.
1: Ça,
2: on va se retrouver encore tous les quatre, donc ça va être chouette. Et puis, en effet, hein, s'il y a des personnes qui veulent venir, au contraire, c'est toujours sympa de pouvoir échanger. Puis, comme je disais, on se marre bien, donc ça sera avec plaisir.
1: Et Flo, toi ? Ce retour à l'émission.
3: Ah bah moi je suis très heureuse. Hein. J'ai envie de faire des chroniques aussi, peut-être bientôt, on verra.
2: Waouh, le teasing, la nouveauté.
1: Le grand cool. Saut dans le vide. Ah bah avec grand plaisir, Flo. Merci. Eh ben écoutez. That's all, folks. Et oui, vous venez de l'entendre, c'est pour qui signale la fin de l'émission. J'espère que vous avez passé un bon moment en notre compagnie. On a parlé de plein de beaux ouvrages. Vous pourrez retrouver le podcast sur le site de Radio G dès la fin de cette émission. Les images seront mises quelques minutes après. Et puis, voilà, je ne sais pas quoi vous dire de plus, à part qu'on se retrouve dans 15 jours. Merci Fabien, merci Flo.
2: Merci à toi Seb.
3: Merci.
2: À dans 15 jours.
1: Et en attendant, n'oubliez pas de lire, il paraît que ça rend intelligent.
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2: Bonsoir à toutes et à tous. Il est 20h et ça y est, Into the pit fait sa rentrée. Après une petite pause, on est de retour pour 2 heures de métal, de musique alternative, de découverte et d'une fenêtre qui vient de s'ouvrir et qui gâche la moitié de mon texte. Et de gros sons, bien sûr. Alors, pour cette nouvelle saison, on perd pas les bonnes habitudes. Vous montez le son et préparez-vous à entrer dans la fosse. Yeah. Voilà. Et c'est ce que je dis à chaque fois. Si je ne parle pas, personne ne parle.
3: C'est vrai,
4: c'est
3: vrai.
4: Mais
3: oui, c'est toi le chef.
5: On est un peu intimidé là. Ça fait 2 heures d'un coup.
2: Non, mais oui, ça fait 2 heures d'un coup en tout cas. Et on a un nouveau voisin qui s'invite tout seul maintenant, donc ça fait plaisir.
3: Reviens.
2: Donc presque membre à part entière. Mais donc oui, on peut faire le tour. Il y a Ziggy ce soir.
5: Salut à tous.
2: Laetitia.
3: Salut.
2: Et Matt.
6: Salut. Effectivement, je m'invite tout seul maintenant.
2: Super.
3: Mais c'est trop bien.
2: Il a même les codes. Donc du coup, oui, en effet. En fait, il va falloir que j'arrête tout de suite avec ce tic à la pompe, pour pas dire de gros mots. Et oui, en effet, nous sommes sur le premier format de 2 heures. On sait pas trop comment on va s'organiser.
6: Ça veut dire que les gens vont devoir nous écouter pendant 2 heures à compter des conneries, peut-être.
3: C'est ça.
2: Exactement. Et puis on a préparé une bonne émission, mais on sait pas si on va pouvoir faire tout rentrer dedans. Oui.
6: Titre.
5: Si ça devrait aller.
2: Ok, super. Oui. On a toujours, de toute façon, je jure, en m'entendant dire à chaque fois j'ai envie de péter un plomb. Nous sommes sur le même format, donc on va commencer avec Ziggy.
5: Allez, c'est parti. Je commence du coup avec mon coup de cœur actuel qui est justement le groupe Mastodon, groupe qu'on ne présente plus.
2: Alors, surtout pas à nous, hein, sachant que depuis qu'il a acheté la vinyle, on a le droit quasiment tout le temps. Je suis pas sûr d'avoir aimé, j'aime bien, je sais pas, mais tu vas pouvoir nous dire du coup qu'est-ce que t'en penses.
5: Bah là, vu que c'est un coup de cœur. Donc Mastodon, qu'est-ce que c'est? C'est ça. Un mélange unique de rock et de metal sludge, progressif et heavy, à la teneur en haute teneur en passage psychédélique. Donc Mastodon, c'est un groupe que je connais par cœur, car c'est mon groupe préféré qui me suit depuis 12 ans. Très rare groupe.
2: Prouvez-le. Et Black Sabbath dans tout ça?
5: Black Sabbath, c'est là où j'ai découvert le métal, effectivement.
2: Et David Bowie, vous pouvez nous en dire plus?
5: Là, tu me cherches. Donc c'est un très rare groupe qui, depuis 2002, arrive à sortir que des bons albums en se réinventant et on se lâche jamais après. Vous n'êtes pas d'accord?
2: Je n'écoute pas Mastodon.
3: Si, donc, moi je suis d'accord.
5: Bon. En tout cas, je connais vraiment tous les albums par cœur. Et j'avoue qu'à l'annonce de leur 9e album, Meurodip, sorti le 28 août dernier, j'avais quand même certaines craintes pour la toute première fois envers ce groupe. Ça n'empêche que je me suis rué pour prendre le disque dès sa sortie et que j'ai écouté au moins une dizaine de fois. Donc pourquoi cette inquiétude concernant cet album ? Faut dire que la perte de Brent Hinds, le guitariste et chanteur qui est décédé en août 2025 d'un accident de moto, pouvait faire tout changer du groupe. Son jeu de guitare est unique et reconnaissable. Et il disait tout simplement qu'il était heureux de jouer de la guitare et qu'il était vraiment très fan de faire des solos. Et là, je vois que je n'arrive pas à déplacer le morceau. Et merde, bon, c'est pas grave, je voulais vous montrer un solo de ce morceau Crack the Sky.

0: Donc c'est lui aussi qui est à la tête de ce formidable album qui est sorti en 2009. En tout cas, pour en revenir sur le tout dernier album sorti, nous avons quand même des choses à savoir sur Mastodon. C'est un groupe qui construit beaucoup avec des deuils, justement. 2009, le batteur perd sa sœur Sky, et ce qui inspire le nom de l'album Crack the Sky. En 2011, Brent Hyde perd son frère lors d'un accident de chasse qui donne le titre de l'album The Hunter. En 2017, la femme du bassiste Troy Saunders est touchée par un cancer peu de temps avant l'enregistrement de Emperor of Sand.
1: Ça sent quand même le groupe un peu maudit.
2: Ouais, c'est que t'as envie de jouer avec Mastodon, j'avais pas le niveau, mais c'est non, non, merci.
0: Mais après chaque épreuve du deuil, le groupe sort un album riche en émotions. Leurs membres ont cette force justement de puiser leur talent et cette beauté dans toutes ces tragédies. Et il y a un côté très positif justement, c'est ça qui est assez surprenant. Et qu'en est-il de cet album Meurs au Deep? Eh bien, je ne vais pas vous faire de suspense, il est magistral. Encore une fois, les fans de rock psychédélique, de métal progressif, de métal alternatif et de stoner, bah, comme moi, avec toutes ces étiquettes-là, seront comblés. Et je vous laisse du coup avec le morceau d'ouverture de cet album, morceau qui s'appelle Barbarian Blood.

0: C'était le morceau Barbarian Blood de Mastodon. Alors, je trouve qu'il y a beaucoup de changements sur ce morceau par rapport au précédent. Par exemple, là, on entend du clavier alors qu'il n'y en avait absolument pas.
1: Ah ouais, c'est alors là que je veux que tu pas.
2: En fait, c'est bien parce que du coup, on a une analyse, mais on n'écoute pas Mastodon ici.
3: Non, pas tellement.
2: Donc, mais par contre, c'est conquis. Pour le coup.
0: Bah, je suis content que ça vous plaise.
2: C'est non, c'était hyper agréable. Et puis il y a un truc dans la voix, comme sa façon presque un peu aspirée, je sais pas comment dire, un peu côté un peu esprit fantôme, je sais pas quoi.
0: Ouais, ils chantent tous, enfin sauf du coup celui qui a disparu. Mais...
2: J'ai vraiment des oreilles de merde, alors je suis désolé.
1: Après, pour moi, Mastodon, à part Blood and Thunder, je connais pas.
0: C'est vieux, le Blood and Thunder.
1: Oui, mais c'est le meilleur riff de guitare.
0: C'est vrai qu'on l'a dit.
2: Oui. On avait vite fait un petit truc évoqué avant. C'est vrai que parfois, on se dit, quand on est fan d'un groupe, surtout des gros groupes, genre j'ai cité Pantera, Metallica, CDC, entre autres, je trouve que parfois, les fans ont tendance à ne pas être objectifs et trouver ça génial, quoi qu'il arrive. Quoi.
0: Genre dès que ça sort...
2: Déjà, ça achète. Hein, on a besoin d'être un fan de Star Wars ou d'autres pour tout acheter. Mais en effet, il y a des fois un côté, je trouve, un peu, quoi qu'il arrive, certains fans, en tout cas pas tous, un peu du genre j'achète.
1: Ça, c'est génial. Les groupes récents, c'est typiquement Bring Me. Les fans de Bring Me sont absolument pas objectifs.
2: Oui, mais c'est ce qui est bien, c'est qu'on viendra après, c'est que pour le coup, ça lui permet aussi de pouvoir tester de nouvelles choses. Mais en effet, mais là, on est presque parfois, je vise personne pour le coup vraiment, mais parfois presque au titre, un peu de groupie presque du coup.
1: Ah oui,
2: groupie IE d'ailleurs, ça marche pour les deux. Mais un côté, donc, quoi qu'il arrive, il faut quand même vous rendre compte que là, Primark, ils ont sorti des t-shirts Bad Omens, je crois. Bring Me the Horizon, Présidente, et je crois qu'il m'en manque un.
0: Korn.
2: Ou alors non, pas Korn.
4: Non, ouais. Mais oui, il y avait Korn aussi.
1: C'est quand même genre juste un album qui vient de sortir.
4: Mais c'est ça.
2: Qui est pas ouf.
1: C'est un groupe qui a un an, quoi. Genre.
2: Ouais, mais tu vois, quand tu vas acheter tes t-shirts, maintenant, à Primark, je sais pas, à mon époque, avec mon vieil âge, c'était en boutique spécialisée. Et là, tu te dis, à Primark, tu peux taper des groupes. Peut-être nouveau, récent de la scène metalcore en général. Mm-hmm. Et c'est hallucinant, quoi.
0: Peut-être que ça contrebalance parce que les t-shirts sont chers au niveau du...
2: Ah bah là, ils sont pas magnifiques, mais voilà.
1: Alors, pour le coup, les prix qui sont chers, etc. sur les festivals, moi, pour en avoir discuté avec des artistes, c'est que les festivals prennent une marge de zinzin aussi sur les merch.
4: Ça m'étonne pas.
1: Je citerai pas de festival, mais...
2: c'est un très grand festival.
1: C'était 25% de marge sur un t-shirt.
4: Ouais.
1: C'est pour ça que son t-shirt il monte à 40 euros parce que pour que le groupe se fasse un peu d'argent, bah, ils sont obligés. Enfin,
2: ça te donne envie de fouiller un peu et de comprendre un peu plus.
1: Et j'ai aussi appris que un groupe qui fait partie d'un label, si tu achètes sur le site du label, rien ne revient au groupe, tout va au label.
4: Wow.
1: Donc il faut acheter sur le site des groupes, directement.
0: Sur Bandcamp par exemple.
5: Ça c'est que de l'audio, je crois. Hein.
2: Je suis pas sûr.
0: Si, tu peux acheter.
2: Bandcamp, d'ailleurs, c'est à faire.
1: Alors, après, dans tous les cas, les groupes qui sont sous label, le label, c'est un peu comme une banque, t'es obligé de lui rembourser de l'argent.
2: Oui, j'ai pas utilisé ce terme-là, mais oui, en effet. On revient un peu à l'ancienne. Tu rentres dedans, mais pour sortir, c'est plus compliqué, quoi. C'est-à-dire que tu leur dois beaucoup. Mais bon, et en même temps, et pas tous ni toutes. Et puis, peut-être plus les grosses majors, je sais pas.
1: Oui, bah les Rising Empire ou les choses comme ça pour
2: Nuclear Blast, par exemple.
1: Oui.
2: Ça c'est ouf. Un an. Bref, c'est un mastodon. On peut reprendre. C'est un mastodon, ouais, en effet.

0: sans le côté beau. Enfin, peut-être. Enfin, s'il y a des choses bien avec Nuclear Blast.
1: Bon, on a 2 heures, mais on n'a pas 4 heures. Hein, donc
0: Laetitia, c'est à toi de nous dire ton coup de cœur.
2: Eh bien, je vais vous parler ou reparler d'une artiste, enfin d'un groupe qui s'appelle Chitane. Donc, il y a des noms d'artistes qui vont annoncer immédiatement la couleur et Chitane en fait clairement partie. Donc, derrière ce nom, il y a Amélie Lenoir. C'est chanteuse de ce projet qui aime bien brouiller les pistes. Elle va du grunge au métal, elle aime bien les atmosphères sombres et elle aime bien aussi ajouter à ses titres des passages presque aux limites de la grosse fragilité avant que tout n'explose. Autour d'elle, il y a une bassiste, Laurence Pasquini, un guitariste, Guillaume Furon, et une batteuse, Alice Le Sage. Alors, leur univers, en fait, il faudrait peut-être regarder du côté de leurs influences pour comprendre. Donc, il y a une grosse influence de Hall, de Kurt Cobain, de Tool pour les atmosphères, de Pantera pour la puissance, et j'entends aussi, moi, parfois, un peu de Dead Can Dance ou encore mon adoré Fiona Apple. C'est des univers qui paraissent complètement éloignés les uns des autres. Et pourtant, quand on s'intéresse un peu à son travail, c'est justement le principe. Hein. Son premier EP a un nom un peu compliqué, je m'accroche, Enantiodromia. Et l'Enantiodromie est une idée que l'on retrouve chez Héraclite, puis chez Carl Gustav Jung. C'est dire que lorsqu'une chose est poussée à son extrême, elle finit par engendrer son contraire. Et donc musicalement, Chitane, elle joue constamment sur les contraires et les contrastes. La douceur et la violence, le chant clair et le growl, la fragilité et la colère, le grunge et un métal beaucoup plus lourd. Et la formule qu'elle utilise pour présenter son projet résume assez joliment cette dualité quand la rage se fait dentelle. Le premier morceau de l'EP se résume aussi à lui tout seul. Il s'appelle Shut Up Bitch, un titre qu'on pourrait traduire très simplement par Ferme-la, salope. Et c'est une expression violente, évidemment, mais aussi une formule qui résonne d'une manière particulière quand elle est portée par une voix féminine. Parce que dans l'histoire du rock et par conséquent dans l'histoire du métal, les femmes, elles ont longtemps dû composer avec une assez drôle d'injonction. Être suffisamment forte pour exister dans un univers très masculin, mais sans être trop bruyante, sans être trop en colère, pas trop dérangeante, mais plutôt sexy, attirante, accommodante. Et pourtant, de Courtney Love avec... Oh, make me over. Son célèbre célébritrice Skin à une toute nouvelle génération d'artistes métal, cette colère féminine a justement fini par devenir une matière artistique à part entière. Je pense à Cat Bellyang et Baby in Toyland, ou encore à des artistes un peu plus récentes issues du mouvement des Riot Girl, comme Delilah Byrne. Men don't rave. Et donc chez Chitane, cette colère, elle ne s'exprime pas uniquement en criant. Le morceau, il va commencer de manière relativement contenue. Il est porté par une basse très présente et la tension, elle va monter. La voix d'Amélie, elle se fait plus éraillée, les guitares deviennent plus lourdes et les growls finissent par surgir. Comme si finalement, à force de demander à quelqu'un de se taire, on obtenait exactement l'inverse. Je vous propose donc d'écouter Shut Up Bitch de Chitane.
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0: C'était Shut Up Bitch de Chitan. Alors, qu'est-ce que vous en avez pensé?
1: Très lourd. Non, vraiment, même dans l'ambiance hyper lourde, c'est moi une ambiance qui me plaît beaucoup. Quoi. C'est vraiment très très bon, sa voix.
0: Ouais.
1: Parfaite, mais bon, on connaît déjà. Donc,
0: ouais, on en avait déjà parlé.
1: Mais c'est toujours extrêmement plaisant de l'écouter. Et puis,
0: mais merci à Amélie, surtout.
2: Tu ressens toutes les influences dont tu as parlé un peu.
0: Genre, bah,
2: un
0: carrément.
2: Peu
0: de, ouais.
2: Tout ça va chercher un peu. Un peu Dans tous les artistes dont tu as parlé, et c'est vrai que c'est très très cool.
1: Le côté violent, dans le côté très lourd, il n'y a pas besoin de tension, ce genre de choses, comme tu disais, pas besoin forcément d'hurler tout le temps, quoi. Et puis elle joue vraiment sur les deux tableaux, c'est
0: ouais, mais c'est mature, je trouve. Enfin,
3: même la fin là qui clôture tout en douceur,
1: ouais. Une bonne basse qui va bien derrière.
0: Ouais. Carrément. En tout cas, on espère qu'elle tournera dans la région. Là, a priori, ils ont quelqu'un qui peut travailler sur leur concert et leur permettre de tourner. Ils ont fait un concert début juillet. Il faut savoir qu'Amélie avait 42 fièvres et qu'elle a tenu le concert. J'ai vu des vidéos, c'est assez hallucinant, puisque ça ne se voit pas qu'elle est super malade. Donc, chapeau bas à l'artiste.
1: The show must go on. Je pense qu'un grand monsieur avait dit ça, que c'est un peu le cas, quoi.
3: Quand t'es habité par l'art.
0: Mais ouais, waouh.

0: définissant son univers comme du queer sadcore.
1: Ok.
0: Ouais. Moi, ça me plaît bien, en tout cas. Rien que ça, j'ai envie de dire, j'achète. Kabel mêle musique extrême, pop électronique, dark wave et sonorités plus expérimentales, avec une identité particulièrement singulière sur la scène française. Un univers qui a notamment pu s'exprimer récemment aux côtés, écoutez bien, d'Alceste.
1: Ah ouais.
0: Et bientôt de Cage Fight. En attendant l'arrivée de ce premier long format, Kabel dévoile Rewards, premier single de l'album. Enregistré avec un des premiers singles, parce qu'il y en a plusieurs qui sont sortis, si je ne me trompe pas, enregistré avec Perturbator.
1: Non, mais il fait des feats avec. C'est
0: classe, non?
1: Non, mais très classe.
0: Et le pilier de la dark wave française y apporte ses synthétiseurs et un morceau lourd, sombre et cinématographique. Parfaitement dans l'esprit de ce nouveau chapitre. Donc, Reward ouvre ainsi la voie à When the War It's Over, un premier album qui promet de faire cohabiter pop, électronique, noirceur et rage hardcore.

0: Voilà.
1: Voilà.
2: C'est que, n'importe quoi. C'était Kabel Reward featuring Perturbator. Et je peux vous dire, comme disent les anciens, ça a jasé. Ça a plu.
1: Ça a plu.
2: Mais.
1: Tu n'as pas aimé ma comparaison.
2: Non, c'est vrai.
3: J'ai ressenti
1: une très très grosse vibe Sleep Token.
3: Oui.
1: Entre le côté un peu.
2: Planant.
1: Un peu planant.
2: Ouais. Un peu, le softcore un peu.
1: Je dirais peut-être un peu les basses un peu R&B et le côté un peu chantant, un peu lover. Je sais pas comment on dit, mais. Un peu The Weeknd. Un peu tu vois, la...
2: Le côté softcore, oui, je vois ce que tu veux dire.
1: Mais non, j'ai vraiment bien aimé. Mais ouais, je trouve qu'il y a une vibe un peu Sleep Tokenienne dans ce morceau.
2: Écoutez le reste, vous allez voir, c'est quand même un peu différent. Là aussi, on a du Perturbator. Donc voilà, quand c'est Kabel est tout seul, enfin tout seul, sur son projet, il y a d'autres choses un peu différentes.
1: Le mec a quand même des contacts. Hein.
2: Mais voilà, moi c'était un bon gros coup de cœur. Donc Matt, c'est à toi pour présenter le tien. Fais attention, s'il n'est pas parfait, je te défonce.
1: C'est à moi. Et alors, pour vous parler de mon coup de cœur, donc je vais parler de Without You de Polaris. Et pour vous expliquer pourquoi j'ai choisi cette chanson, il faut que je vous donne un peu de contexte. Polaris, c'est un groupe de metalcore australien qui voit le jour en 2012. Et en 2013, ils accueillent Ryan Sue comme guitariste lead. Ensemble, ils vont composer deux albums. Mortal Coil, sorti en 2017 avec le très célèbre The Remedy.

0: En mai 2023, le groupe annonce la sortie de son troisième album, Fatalisme. Et à l'époque, moi, j'étais comme un dingue, j'étais très content, qui était prévu pour septembre de la même année. La semaine suivante, Polaris part en tournée headline australienne, sauf que le 20 juin, le groupe annonce brutalement l'arrêt total de la tournée, en raison d'une grave crise personnelle. Et c'est la semaine qui suit que le groupe annoncera la tragique perte de Ryan Hsu, décédé à l'âge de seulement 26 ans. Là, on se dit que c'est la fin. En juillet, le groupe va quand même décider de reprendre la tournée en hommage à ce dernier et pour sa famille. Et je peux vous assurer qu'en étant fan du groupe, à l'époque, c'était très très dur. Le premier morceau qui est sorti à la suite du décès de Ryan, c'est Nightmare, où on voit Ryan dans le clip. Et c'était assez compliqué comme moment. Donc on pensait tous que c'était terminé, que Polaris n'allait plus forcément sortir de musique. Et puis il y a quelques semaines, je vois passer un teaser sur les réseaux. Polaris annonce potentiellement un nouveau single. Et c'est alors que Without You sort la semaine dernière, une chanson dédiée à Ryan. Et je vais être très honnête avec vous, à la première écoute, j'ai chialé.
1: Oh.
0: Parce que les paroles sont d'une brutalité et d'une tristesse incommensurables. Comme le cri de Jamie dans la chanson « L'obscurité s'approche sans toi ici » ou encore « Je vois ton visage dans chaque reflet ». Et il y a quelques jours, le groupe a publié un post accompagné de quelques mots. Nous n'aurions jamais imaginé avoir un jour une raison d'écrire cette chanson, mais 3 ans plus tard, nous cherchons encore à comprendre cette tragédie et ce que signifie être laissé pour compte. C'est le son d'une perte immense, du choc, du chagrin et du désespoir, et les débuts de notre apprentissage pour partager cela avec le monde. Au final, Without You, c'est l'histoire d'un groupe qui a su se relever après avoir traversé une crise existentielle, une épreuve qu'ils ne souhaiteraient même pas à leur pire ennemi, comme ils le disent dans la chanson. Et c'est une chanson qui ne cherche pas à cacher la douleur, mais qui l'assume complètement. Sur ce, je vous laisse avec Without You de Polaris.

0: C'était Without You de Polaris. Alors, est-ce que mon coup de cœur était à la hauteur de vos attentes?
1: C'était trop bien.
2: Il y avait quand même un côté très...
1: Non, c'était
2: Taylor
1: super.
2: Swift, déjà. Non, c'était très bon. Et puis, vraiment, tout ce que tu dis aussi, le message, tout ce qui se passe derrière aussi, c'est une belle déclaration. On ne parle pas juste de musique, quoi.
0: Et je vous invite à aller voir le clip, qui est aussi une petite pépite... qui est vraiment très très...
1: Je
2: pense que les clips... Pardon, impose-toi parce que j'ai tendance à couper la parole.
1: Non, mais je regardais justement quelques images du clip et ça donnait clairement envie d'y aller. Ouais.
2: Et les clips, de toute façon, sont de meilleure qualité. Enfin, c'est hallucinant, comme on dit à chaque fois. Des fois, c'est vraiment un genre de petit film maintenant. Le dernier film qui m'a un peu dégoûté, c'était celui de Landmarks, mais un des derniers, c'était Wave, je crois, ou qui était fait en 3D chez vous, Lost in Wave, je crois.
3: Ah, ça date déjà.
2: Mais ça date. Non, mais voilà, c'est très cool. J'ai hâte d'aller regarder le clip.
1: Je pense que c'est incomparable pour le coup.
2: Oui, je sais pas. Je me suis perdu. Mais puis c'est chouette parce que tu partages un moment aussi en tant que fan de groupe avec sa petite histoire derrière, donc c'est touchant. Il est en train de regarder dans le vide, hein, toi.
0: Je regarde le chat.
2: Waouh.
1: Et en fait, ça du mal. Je voyais qu'ils étaient bientôt en concert sur Paris, mais c'est en semaine. Oui. Le 6 octobre à la Villette.
2: Alors, la Matt commence à avoir des larmes aux yeux. Je vais décrire un peu ce qui se passe.
0: Pas encore fait, mais je suis en réflexion pour savoir si j'y vais ou pas. Mais...
2: Je te le souhaite.
0: Oh, bah, c'est juste moi et ma fatigue. Hein.
2: Oui, puis après, financièrement, et plein de choses.
1: Oui, c'est ça, c'est des petites.
2: Mais depuis que
1: t'es
2: avec une douze pites, tu peux avoir tout ce que tu veux. Tu peux leur demander, t'auras une place en loge, t'auras tout.
1: Tu parles, je suis sur les foudres, j'arrive à rien. D'ailleurs, au passage.
2: Si les cinq personnes qui nous écoutent, parmi tout ça, il y a une personne qui
1: connaîtrait. Une personne qui connaîtrait, on serait partant tous les quatre pour aller aux foudres. Juste comme ça, voilà. C'est tout.
2: On est...
3: La transition, parce que j'ai un coup de foudre justement avec un groupe.
1: Oh waouh!
3: C'est l'heure de la musique alternative. J'ai pas encore le jingle.
0: Y a pas de jingle.
2: Je regarde, je me dis, il nous reste que 20 minutes. Ah bah non, il nous reste encore 1h20.
3: On va peut-être pouvoir même passer d'autres morceaux qu'on n'a pas...
1: Ouais.
2: Donc oui, excuse-moi, donc tu disais...
3: Alors, pour ce groupe qui s'appelle The Streamliner, prenez...
2: Comment?
3: The Streamliner.
2: Ah, ok.
3: C'est mieux comme ça.
2: J'aime beaucoup.
3: Prenez une dose de Red Fang.
2: On va faire les deux en même temps avec un magicien.
3: Une pincée de Queen of the Stone Age. Ou encore de Royal Blood pour le côté heavy rock. Et vous avez The Streamliner, qui est un power trio originaire de Meaux, près de Paris, et qui est porté par la voix sublime et rageuse de Darkim, qui est aussi à la basse.
0: Rien qu'avec les artistes, tu m'as happé.
3: Alors, ensuite...
0: Il fallait pas le couper.
1: Non, il a pas l'habitude
2: de recevoir des si belles déclarations, donc...
3: Au travers de chaque morceau, ce groupe nous embarque dans leur univers fuzzy avec une touche dystopique. Où là, je pense que ça va te plaire, Alex. Il y a un côté Cthulhu qui cohabite avec Mad Max.
2: Alors, on va se détendre parce que ça fait déjà premièrement plaisir, surtout à toi. Moi aussi, hein, mais c'est pareil.
3: La tarie. C'est pour Cthulhu, éviter de dire moi, oui.
2: Je pense que si dans une autre vie, tu pourrais avoir des tentacules sur le visage, tu saignerais tout de suite. Hein.
1: Mais il serait
2: le mélange
1: beau.
2: Me plaît beaucoup, en effet.
3: Après deux EP Green Sun sortis en 2016, puis You Look Nice Today en 2022, le trio prépare enfin la sortie de leur premier album The Thousand Faces Odyssey, prévu pour novembre 2026, et qui est réalisé aux côtés de Fred Lefranc, qui est du coup au mixage de l'album de plusieurs albums de Grand Machis, notamment Bruxisme, sorti en 2025, que j'adore, donc... J'ai hâte de voir cet album. Pour The Thousand Faces Odyssey, chacun des 8 morceaux qui composent l'album s'inspire d'une œuvre de fiction, donc film, livre ou mythologie, qui a nourri notre adolescence, comme Alien, Orphée, ou aussi Ganmu, le manga. Et il y a 3 jours est justement sorti un premier extrait clippé qui s'appelle Parasite.
1: Désolé, pendant qu'il fait son, il est sérieux, l'autre il se tape la tête contre le micro. N'importe quoi.
3: c'est parti pour l'écoute de Parasite.
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0: C'était le morceau Parasite de ce Streamliner. Merci à eux.
1: Et en featuring avec Matt.
2: Ah, mais on ne revient pas en même temps.
3: Alors pourquoi le CBI, ça marche pas?
1: C'était très bien en tout cas.
0: Bah, en plus, c'était l'occasion de mettre du stoner. C'est vrai que j'en mets pas souvent sur l'émission.
2: Jamais, quoi, finalement.
4: Parce qu'Alex, il t'empêche d'en mettre.
1: Non, rien du tout. Commence pas à inventer une histoire qui n'existe pas déjà.
0: Donc je vais en mettre plus.
4: Alex n'aime pas le stoner.
1: Alors, c'est pas tout à fait vrai. Je suis beaucoup plus compliqué.
4: Je suis un homme compliqué.
1: Ah, qu'est-ce qu'elle est marrante. Alors, passons suivant. Non, ça vous a plu quand même?
4: Mais ouais, oui. Moi j'ai bien aimé.
2: Oui, super. Ce que je disais un peu, Queen of... enfin, c'est vrai qu'on reconnaît un peu le côté Queen of the Stone Age, mais avec... avec un peu plus de
1: violence,
2: pas
1: de force, genre,
4: ouais, c'est
2: pas,
4: ça.
2: Non, pas
4: ouais,
2: du tout. Ouais. Mais ouais, un peu plus énervé.
1: Oui, non, c'était très très bon, vraiment.
0: Puis le cri qu'elle sort à un moment donné vers le milieu du morceau, j'adore.
1: Mais c'est encore une fois, c'est on crie pas juste pour crier. Voilà, de toute façon, on passe que des très bons artistes, donc. Mais c'est vrai, non?
4: Oui, c'est pas fou.
1: Bah, ce serait con de se dire, ben franchement. C'est pas ouf ce qu'on passe. La première radio qui vous passe des titres, vraiment pas ouf.
4: C'est Into the pas ouf.
1: Non, mais ce serait génial. Non, mais c'est.
2: Non, franchement, très bien, oui.
1: Et puis on écoute des choses qu'on n'écouterait pas de base à la maison.
2: Il est vrai.
4: C'est fait pour. Mais oui.
1: Tout à fait.
4: Carrément. Merci à Ziggy pour cette découverte.
0: De rien. C'est à ton tour, Laetitia.
4: Ouais, alors est-ce que t'as toujours l'intro ou pas?
0: Tu la mets maintenant?
4: Ouais. Allez.
0: On va voir si c'est bien celle-là.
4: Oui.
0: Parce que après la rentrée, du coup, on va entendre des bruits de dinosaures.
4: Commence.
5: À présent, dans cette classe, vous apprendrez à penser par vous-même. Vous apprendrez à savourer les mots et le langage. En dépit de tout ce qu'on peut vous raconter, les mots et les idées peuvent

voulais donc vous parler littérature et métal. Le métal aime nous confronter à ce qui dérange, la violence, la mort, la souffrance. Et parfois, cette violence qui n'est ni imaginaire ni métaphorique, elle est beaucoup plus proche de nous, elle se trouve jusque dans nos assiettes et nos choix alimentaires. Et c'est justement le sujet d'un morceau qui m'a beaucoup marqué récemment. Our Vain Pleasure,

0: Marseillaise Sang'Am. Alex avait déjà présenté le groupe lors d'une précédente émission et aujourd'hui, je vais essayer de creuser plus pour donner de l'écho aux messages dont ils se font les porteuses et porteurs. Le titre, que l'on pourrait traduire directement par « Notre vain plaisir », s'attaque frontalement à l'exploitation animale et surtout à cette violence devenue invisible parce qu'elle fait partie de nos habitudes et de nos usages. En découvrant ce morceau, j'ai immédiatement pensé à un livre que j'avais lu et que chacun d'entre nous autour de la table a lu, « Cadavres exquis » de l'écrivaine argentine Agustina Basterrica. C'est un roman dystopique, particulièrement dérangeant, aux limites de l'insoutenable. Ne nous mentons pas. Je prends une voix toute douce, mais le sujet est horrible. Dans le monde que Agustina Basterrica décrit, on imagine un virus qui rend la viande animale impropre à la consommation. Mais plutôt que de renoncer à manger de la viande, les humains trouvent une autre solution. Ils vont élever d'autres êtres humains, plus ou moins génétiquement modifiés, pour les manger. Alors on les reproduit, on les engraisse, on les abat et on les découpe. Et surtout, on ne les appelle plus vraiment des êtres humains. Parce que les mots ont leur importance. Pour rendre l'inacceptable acceptable, il faut d'abord réussir à ne plus voir celui qui souffre comme notre semblable. Et c'est peut-être là que Cadavrixki devient vraiment intéressant. Agustina Basterrica inverse simplement notre point de vue. Elle place l'être humain à la place de l'animal et nous demande implicitement: à partir de quand pourriez-vous penser que ce que je vous écris actuellement est normal ? Ce questionnement, cette mise en perspective, on va les retrouver aujourd'hui jusque dans le métal. Je pense à Oli Sykes, le chanteur de Bring Me The Horizon, dont on parlait tout à l'heure, en fait, qui utilise vraiment sa notoriété actuelle pour défendre la cause animale depuis très longtemps. Il racontait qu'en 2008, il est devenu végétarien après avoir vu des images d'élevage industriel. Et son dernier clip, en fait, Dishumanized, tu nous avais présenté la chanson matin.
1: Si vous avez l'espoir touché, venez aller voir le clip.
2: Je pense que tu peux répéter, Alex, on ne t'a pas entendu.
3: Ah, je dis, si vous avez vraiment l'estomac accroché, allez voir le clip.
0: Oui, il faut vraiment avoir l'estomac accroché. Et donc, cette chanson, elle résonne étrangement avec le roman de Basterrica aussi. On y retrouve les images de l'élevage, de la boucherie, de l'abattoir. Et les animaux, bah, ce n'est pas des animaux, en fait, c'est des êtres humains. Et ça résonne... la chanson, dans cette chanson, je trouve qu'il y a une phrase terrible qui résonne, c'est « l'empathie est une hérésie ». Autrement dit, pour que le système fonctionne, en fait, peut-être qu'il faut d'abord réussir à plus rien ressentir. Et c'est ce qu'explique ce livre Cadavrixki. Donc, Oli Sykes, le groupe Sang'Am, ils ne sont pas des exceptions dans le métal. Il y a aussi Joe Duplantier de Gojira, qui est vegan et défenseur de la cause animale.

Il expliquait en fait récemment avoir fait ce choix d'abord pour les animaux et puis il parle même d'une révolution végane en fait. La chanson dont je mettais l'extrait, Sylvera, sans se faire l'écho du véganisme du tout, elle parle de se changer soi-même pour changer le monde et je trouve que c'est assez intéressant de la mettre en perspective sur cette chronique et plutôt très intéressant. Je pense aussi à une autre artiste que j'admire énormément, c'est Alissa Whiteglass.

Longtemps chanteuse d'Arc Enemy, en fait, elle est végane depuis plus de 20 ans et milite aussi activement pour les animaux, notamment contre l'exploitation des animaux marins. La chanson The Race, dont on avait l'extrait là, a priori, marin, pas marin, oui. C'est vraiment un pamphlet justement sur l'exploitation animale dans toutes ses facettes. Donc finalement, c'est peut-être pas si paradoxal d'entendre dire que des chanteurs et des chanteuses métal s'investissent dans cette cause, parce que derrière les guitares saturées, derrière les cris et toute l'imagerie parfois extrêmement violente, le métal, c'est aussi une musique qui va questionner la domination, les rapports de force et notre capacité à nous révolter contre ce que nous considérons comme injuste. Et chacun avec leur langage, que ce soit l'écrivaine Agustina Bazzerica, que ce soit Lee Sykes, que ce soit la parolière et donc chanteuse de Sangam, ou les autres artistes que j'ai pu citer, ils vont utiliser en fait leur art pour vraiment nous donner des perspectives et matière à penser, matière à réfléchir par nous-mêmes. Donc je vais pas vous dire ce qu'il faut manger. Moi, je suis végétarienne et mon véganisme n'est que balbutiant et empreint de réflexion. Mais je vais juste vous laisser, avant de vous proposer la chanson, avec cette question. Combien de choses sommes-nous capables d'accepter simplement parce que nous avons appris à ne plus les regarder? C'est un peu l'intitulé du clip de Sangam, Our Vain Pleasure, dont on va passer la chanson tout de suite. Et je vous invite à surveiller les plateformes de téléchargement, mais aussi le site du groupe, parce que le 16 octobre, ils vont sortir leur album The Radiant Crown, et je sens que ça promet de très très belles choses. Je vous laisse écouter Sangam, Our Vain Pleasure.

0: c'était Orven Pleasure de Sangam. Qu'est-ce que vous en avez pensé du coup?
1: Je crois que déjà on a pu la diffuser complètement. Ouais. Alors, la première fois on a dû couper un peu parce qu'elle est assez longue.
0: Ouais.
1: Et ça fait du bien d'écouter jusqu'au bout. Ouais.
2: Effectivement, je regardais le clip en même temps et c'est un peu dérangeant.
0: Complètement, hein. C'est subtilement amené.
2: Surtout la fin. Mais ouais, moi je sais que c'est vrai que quand j'ai passé du Humanize, on en avait parlé justement de Cadabrexy. Mmh. Je l'ai lu cet été. pas le livre que tu as envie de lire sur la plage. Hein.
0: Non.
1: Mais vraiment, c'est à lire. Vraiment, je trouve que c'est. On est peut-être tous et toutes d'accord.
3: Ouais, je pense qu'on a
0: pas réussi. Je trouve que ça va pile avec Dishumanized.
2: Oui, clairement. Et on peut vraiment faire le parallèle. Et c'est vrai que c'est la première fois, moi, qu'il y a un livre qui me donne envie de gerber.
0: Ouais.
1: Et puis, ouais, il n'y a pas. Si, on peut pas trop en parler, mais. Ouais, c'est compliqué sans spoiler, tu vois. Donc. Tu lis, tu fais ah génial, potentiellement pour un. Ouais, bon, bref, non, lisez-le, hein, clairement.
2: Mais après, oui, vraiment, les humains bien. Sont plus à plus humains, sont appelés viande spéciale.
1: On peut même acheter du cuir spéciale, et tout ça, magnifique. On peut acheter du cuir humain avec les différentes couleurs, les différentes qualités, etc. C'est, et puis, on se rend compte que.
0: Tu peux chasser des artistes.
2: Oui.
1: C'est vrai.
2: Non, mais
1: tu
2: c'est vrai
1: lis une fois, tu t'en souviens toute ta vie.
2: Quand est-ce que. Jusqu'où la folie humaine peut aller, bah.
0: Mais c'est flippant. Et en fait, elle a eu l'idée de ce livre en passant devant un étal de boucherie où elle commence à se poser des questions sur son végétarisme et où elle s'est dit, mais en fait, ça vient d'où? Qu'est-ce qui s'est passé? Comment ils en sont arrivés là, ces morceaux de viande? Et elle a eu l'idée du livre en faisant ça.
3: Elle a poussé le sujet très très loin, parce que ça part vraiment loin.
1: Ouais, et puis ce qui est choquant, c'est que parce que ce sont des humains, mais c'est ce qui existe à l'heure actuelle, et c'est ce que tu disais, le fait que ça devienne normal. Donc merci à tous ces artistes qui profitent autant les très gros artistes que les plus. Ceux qui ont
0: les
1: beaucoup
0: plus
1: moins,
0: humbles.
1: Les plus
0: oui,
1: humbles,
0: oui.
1: Voilà, c'est ça. De, d'utiliser aussi leur art, leur musique. Pour faire ce militantisme pour des créatures qui n'ont pas de voix à proprement parler, entre guillemets.
0: Oui, oui.
1: Donc, c'est chouette. Et puis nous, on peut que dire oui.
2: Alors, on n'est pas là pour dire aux gens quoi manger, etc. On peut juste vous dire d'avoir une consommation raisonnée.
1: Oui, c'est ça.
0: C'est ça, c'est une question d'être raisonnable, je pense, oui.
1: On fait du militantisme, je crois. C'est pas mal.
3: Ouais, c'est pour bousculer les pensées.
0: Oui, c'est bien, c'est
1: oui,
0: bien.
1: Et puis on le fera sur d'autres cool. choses. On le fera pas que, voilà, on n'est
0: bah,
1: pas...
0: Je pense que sur cette chronique, j'ai essayé d'amener pas mal de choses. Magnifique.
1: Without me. Mais voilà, non, mais c'est intéressant. Et puis on traite tellement de sujets qu'en fin de compte, il y en a d'autres qui nous tiendront à cœur et puis peut-être d'autres moins, et ainsi de suite. Donc c'est intéressant.
0: Carrément, ouais.
1: Donc voilà.
0: Et toi, Alex, qu'est-ce qui te tient à cœur?
1: Ça fait 5 minutes qu'on aura dû finir notre émission d'une heure. On se rend compte qu'on est à l'aise.
0: Ouais.
1: Ça veut dire qu'on est en retard. Mais c'est cool, ça fait du bien. Pas de pression, on coupe pas les tracks. Ça fait plaisir. Et en très bonne compagnie, toujours un plaisir. En tout cas, merci à vous toutes, à vous tous, à
0: merci.
1: Ceux et celles qui écoutent.
0: Oui.
1: Et à vous tous et toutes autour de la table.
0: Oui, oui,
1: merci.
0: Oui.
1: Sauf ta gourde qui me met dans le mal à chaque fois parce qu'elle est de traviole. Je sais pas ce qu'elle a, mais.
3: Ouais, c'est fou.
1: Ah non, elle me met dans le mal depuis tout à l'heure.
0: Non, c'est tout.
1: Mais non, c'est bien la différence. On était, tu vois, on n'est pas habitués.
0: Alex est psychorigide. Quelques petits soucis. Non,
1: On continue sur la fin. Je te laisse lancer le petit générique.
0: Attention,
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0: Je pense que maintenant qu'on a 2 heures, vous allez vous en prendre plein la tronche avec la culture émo. J'en suis vraiment, vraiment désolé. J'ai grandi avec et je crois que, en effet, maman, ce n'est pas une phase. Et ça se voit clairement sur ma gueule à chaque fois que j'ai encore un nouveau truc tatoué que ma mère fait. Sérieusement ? Non, mais c'est pas que ça me dérange pas, mais un peu quand même. Donc,
1: quand est-ce que tu vas arrêter tes conneries ?
0: 20 ans. L'émo, le post-hardcore, le screamo et le metalcore ne faisaient pas partie du passé, c'était le présent. From First to Last, Theodos, Sauzin, Underoath, Silverstein, Senses File, Hawthorne Hate ou Skylight Drive. Je crois que j'en ai marre avec ces groupes parce que j'ai du mal, mais je trouve que je me débrouille pas mal au niveau de l'accent.
2: T'as bien réussi.
0: Merci, t'es toujours très gentil.
3: Bravo, bravo.
0: Former une scène foisonnante portée par MySpace, les forums, Pure Volume ou les Warped Tour, MTV et j'en passe. Il y en a certains ou certaines, peut-être plutôt certains qui n'ont pas connu tout à fait tout ça, non Matt ?
1: Alors j'ai pas tout connu,
0: genre
1: j'ai
0: MySpace,
1: quand même connu des trucs. Non, MySpace,
0: Skyblog et tout ça.
3: Moi j'ai eu un MySpace.
1: J'ai jamais utilisé MySpace, mais par contre il y avait MSN à l'époque. Avec les Wiz.
0: Wiz,
1: Non, oui.
0: Comment stalker son pote, tranquille.
1: Skyblog, oui, mais MySpace,
3: j'ai jamais supprimé mon compte MySpace. Il pourrait y avoir quelques
0: pépites. Non, je pense qu'ils ont mon compte.
1: Ah, j'ai entendu parler d'un retour de MySpace.
0: C'est possible. Arrêtez, je pense à
1: ça. Savoir que Landmark s'est formé via des covers sur MySpace.
0: Oh, les vieux!
3: Mais non!
0: On y retourne. Mais cette scène ne se résume pas donc à sa musique. Elle avait une véritable esthétique. Les slims, souvent beaucoup trop serrés, les Converse et les Vans, les t-shirts de groupe, les ceintures cloutées, les bracelets, les piercings et surtout les fameuses mèches noires ou colorées qui tombaient sur le visage. Je vous passe aussi tous les anges avec les ailes noires, les bains remplis de sang, etc., qui nous rendaient un côté très dark sur Skyblock et autres. Les cheveux devenaient presque une signature, franges asymétriques, coupes déstructurées, cheveux lissés à outrance, parfois teints en noir, rouge, rose. Puis il y avait les photos, les premiers selfies avec un téléphone ou une webcam, souvent devant le miroir, devant la chambre, les photos volontairement sombres ou surexposées, les poses devant les posters de groupe, les photos de concerts et les profils de MySpace soigneusement décorés et à qui aller avoir le plus de potes. On affichait ses groupes préférés, son humeur du moment, ses paroles préférées, parfois même son fameux top 8. La musique était partout, dans les chambres, sur les lecteurs MP3, dans les CD gravés, sur Pure Volume, sur MySpace, mais aussi à la télévision, à MTV2, MTV Pulse, ou les émissions consacrées au rock et aux nouvelles scènes. Les clips devaient autant devenir un groupe que ses morceaux. Tout cela formait un véritable univers. La musique, les vêtements, les cheveux, les photos, internet et les concerts appartenaient au même monde. Et surtout, à l'époque, personne ne parlait de Revival. Alors, je ne sais pas pourquoi je marquais, parce que c'est complètement faux. Hein,
1: Revival.
0: Ouais, de Revival, putain, c'est ça. Oh, oui, c'était compliqué. Oui, ne parlait de Revival. T'es en train de lire mon texte ?
1: Oui.
0: Merci. Merci beaucoup. Ils ne reproduisent pas une esthétique. Ils étaient cette esthétique. Je ne sais pas si vous vous souvenez de Attack, Attack, Attack, avec le fameux Crapcore. N'hésitez pas à aller voir le fameux Crapcore.
1: Asking Alexandria aussi.
0: Par exemple, il y avait Alezana, il y avait plein d'autres groupes. De toute façon, on en parlera, oui, avec tous ces mèches, etc. Et si vous regardez le chanteur, je n'ai plus, je crois qu'il s'appelle Caleb, le chanteur de Attack, Attack, Attack, et maintenant qui a Beartooth,
1: qui a fait son coming out.
0: Et ça se voit dans leurs clips, ça se voit dans leurs chansons, et c'est trop cool. Enfin, c'est un groupe un peu, on en reparlera, parce qu'il y a un peu de mix de plein de genres différents. Mm-hmm. On peut être plus sur du rock, parfois du métal, un mélange de tout ça. Bon, bref.
1: Et si vous voulez vous foutre de la gueule de Ronnie Radke, c'était à la même époque.
0: Ronnie Radke, c'était sur.
1: Et maintenant Falling in Reverse, qui était Escape the Fates. Et on peut trouver des beaux clips de Ronnie Radke avec des mèches et des slims. Ouais.
0: Et qui a été remplacé par le chanteur Craig Mabit. Voilà, on sait qu'il y a des gamins et des gamines autour de la table.
3: Ah, c'est tellement.
0: Puis les années ont passé. La scène n'a pourtant pas simplement disparu. Certains groupes se sont séparés, d'autres ont changé de chanteur ou de formation, mais beaucoup ont surtout évolué. A Day to Remember a progressivement élargi son son vers quelque chose de plus accessible et mélodique. The Devil Wears Prada a intégré des nouvelles textures, des influences électroniques. Alezana a continué à développer son univers théâtral et son mélange de post-hardcore et de screamo. Silverstein, The Used, Underoath ou Senses File. Eux aussi ont traversé les années en faisant évoluer leur, j'ai tout. Voilà, on en est où du coup, Matt ?
1: J'ai pas suivi. T'es censé être un professionnel.
0: Je suis bénévole. Et voilà, bon, bref, la scène qui avait détruit ma parce que j'ai un, et voilà. C'est eux aussi ont traversé les années en faisant évoluer leur musique. C'est vrai ce que tu disais il y a 2 secondes, même quand on regarde niveau physique. C'est vrai qu'on était tous sur des mèches, etc. La scène qui avait explosé au milieu des années 2000 n'était donc pas morte, elle s'est transformée. Mais autour d'elle, tout avait changé. MySpace a disparu, les blogs et les forums ont perdu leur importance. MTV a progressivement abandonné la place qu'elle accordait aux scènes rock. Les CD ont laissé place au streaming. Les nouvelles générations ont découvert d'autres genres, d'autres codes et d'autres manières de consommer la musique. L'esthétique emo est alors devenue un souvenir. Du moins, c'est ce qu'on croyait. 20 ans plus tard, quelque chose recommence, car Internet a une particularité, il n'oublie rien. Un morceau sorti en 2006 peut aujourd'hui être découvert par quelqu'un qui n'était même pas né lorsqu'il est sorti. TikTok, YouTube, Spotify et les réseaux sociaux permettent à une nouvelle génération de remonter le fil de cette histoire en quelques secondes. Un morceau de From First to Last. From First to Last, si je me trompe pas, il y avait le DJ qui a fait la dubstep qui a été hyper connu pendant un moment. Je recite Skrillex était dedans, par exemple. Et voilà. Donc From First to Last peut mener aussi à Chiodos.

0: Theodos à Saozin, Saozin à Underworld, puis à Scarlet Drive, Senses File.
1: Ouais, on voyage, hein, clairement.
0: Steven Stein ou encore Hawthorne, Aid. Et soudain, une musique qui semble appartenir à une époque devient une découverte. C'est là toute la différence avec les précédentes revivals. Je laisse, c'est bon, merci. En 2010, redécouvrir les mots des années 90 pouvait être une forme de nostalgie. En 2026, un adolescent peut découvrir la scène des années 2000 sans avoir aucun souvenir personnel de cette époque. Pour lui, Dear Diary, Dead Silence, Seven Years ou Not Yourself ne sont pas des souvenirs. Ce sont des nouveaux morceaux. Les anciens reviennent. Au même moment, les groupes qui ont marqué cette époque recommencent à occuper le devant de la scène. From First to Last retrouve les grandes affiches et continue de sortir un nouveau morceau, en tout cas. Theodos célèbre les 20 ans de All's Well That End Well. Underoath fête également les 20 ans de Define the Great Line, etc., etc. Continue à tourner, revenir sur le devant de la scène et j'ai l'impression de revenir 20 ans en arrière. D'autres groupes comme The Used. Comme The Used. So here I am, Steve Bernstein, Senses File ou A Day to Remember. Sont toujours actifs et continuent aussi à faire évoluer leur musique. Le plus intéressant est donc que les anciens ne reviennent pas forcément pour rejouer exactement le passé. En fait, ça va dépendre clairement des groupes. Ça va dépendre aussi de leur actualité. Et ils continuent leur histoire. Et pendant ce temps, une nouvelle génération commence à reprendre ce qu'ils avaient créé. 2006 contre versus contre 2026. En 2006, les groupes ont inventé leur scène et dans 2026, les nouveaux groupes peuvent avoir accès à toute cette histoire en quelques clics. Ils peuvent écouter donc tous ces groupes que je vous ai cités encore pour la énième fois. Ils peuvent apprendre les guitares du post-hardcore, les screams du screamo, les breakdowns du metalcore, les mélodies de l'emo et l'esthétique MySpace. Puis ajouter leur propre influence. Ils ne cherchent pas forcément à refaire 2006. Ils prennent 2006 et le regardent avec 20 ans de recul. C'est ça qui explique l'apparition de termes comme revival core ou emo revival revival. Une nouvelle génération commence à faire revivre non seulement l'emo des années 2000, mais aussi le revival emo des années 2000. Inception, quoi. Et cette fois, la frontière entre nostalgie et la création devient particulièrement intéressante. Une nouvelle scène apparaît, donc on voit aujourd'hui apparaître des groupes comme I Promise the World, Car Underwater, Static Dress ou Buried in Spring, qui reprennent chacun à leur manière les codes de cette époque. Ils peuvent sonner comme du post-hardcore de 2006, avoir l'esthétique d'un groupe de MySpace et pourtant utiliser les moyens de production, les réseaux et les influences de 2026. La différence est simple. En 2006, ils vivaient cette scène. En 2026, ils l'ont étudiée. Et certains sont suffisamment jeunes pour avoir connu cette époque à travers Internet. Ça commence à être un long ou c'est bon, je peux continuer ?
2: C'est très intéressant.
0: Oui. Ok, continue. Ils sont nés en 2026 et leur trajectoire... Ah non, Buried in Spring, pardon. C'est précisément ce qui rend Buried in Spring particulièrement intéressant. Formé à Los Angeles en 2026, le groupe vient tout juste d'apparaître avec des morceaux comme Integrate ou Dissipate. Ce groupe-là, en fait, il faut savoir qu'un clip a été posé avec donc, ce fameux single, je crois que c'était Integrate, où les gens se sont dit, mais on fait quoi ? Enfin, on vient, il y a un genre, comme on dit même aux États-Unis, un genre de déjà-vu, en fait. Vraiment, de se dire, mais attends, c'était fini, c'est hyper kitsch. Et non, pourtant, ils sont revenus. Et pourtant, leur musique donne immédiatement cette impression étrange de déjà-vu. Les guitares, les screams, les mélodies, et cette façon de mélanger post-hardcore, screamo et metalcore rappellent directement la scène qui dominait MySpace au milieu des années 2000. Mais Buried in Spring n'est pas un groupe de 2006, ressorti d'un vieux disque dur. Ils sont nés en 2026 et leur trajectoire est déjà révélatrice de ce nouveau phénomène. Quelques mois seulement après leur début, ils sont retrouvés programmés aux côtés de The MET Affliction, Bless the Fall et Orthodox. Un groupe né en 2026, donc l'affiche avec des groupes qui appartiennent directement à l'histoire de cette scène. Et c'est peut-être là que se trouve le véritable revival. Pas seulement des trentenaires qui retournent écouter les morceaux de leur adolescence, mais une nouvelle génération qui découvre cette musique comme si elle était nouvelle. Pendant que ceux qui l'ont créé continuent leur histoire et reviennent eux aussi sur le devant de la scène. En 2006, cette musique était le présent. En 2026, elle est devenue une partie du passé. Mais pour ceux qui la découvrent aujourd'hui, elle est à nouveau présente. Donc je vous laisse directement avec Buried in Spring, pardon, Integrate.
2: Ah, c'est pas Wall of Jericho.
0: Non. Donc tu vas te débrouiller et on va devoir. Voilà. C'est marrant du coup pour rebondir un peu, Matt, parce que du coup le générique. tu le connais, alors que c'est quand même une chanson qui date énormément. C'est peut-être moi qui l'écoutais tardivement, ou peut-être
3: c'est All Time Low, ouais. C'est Dear Maria, ouais. Ouais, non, je l'ai découvert. Oui, en plus, c'est pas une chanson que je connais depuis X temps.
0: Hein, ok, d'accord, ok.
3: Non, c'est ma copine qui me l'a fait découvrir.
0: Qui a quel âge?
3: Qui a un an de moins que moi.
0: Bah oui, d'accord.
3: Et dans une playlist partagée Spotify, je suis tombé sur ça, et effectivement, je suis tombé amoureux direct du. Et du refrain. Non, le refrain est vraiment très cool.
0: Iconique,
3: ouais. Ouais. Et ils sont passés typiquement All Time Low et revenu sur le devant de la scène, ouais. A refait des concerts à Paris et est passé au Hellfest.
0: Et ils ont été beaucoup plus discrets, mais en effet, parce qu'en fait, les emo aussi, ils ont 30 et quelques balais, voire plutôt 40 ans. Et donc, du coup, c'est aussi nous qui avons le pognon et qui sont sur le devant de la scène. Et ça fait du bien d'avoir des revivals qui, en plus, sont appréciés par toute génération.
3: On n'a quand même pas parlé d'un des groupes mythiques emo qui est revenu sur le devant de la scène récemment, My Chemical Romance.
0: On ne peut pas être mis dans la scène emo.
4: Oui, ils refusent.
3: Parce qu'ils sont quand même les mèches. Les...
0: Oui.
4: Mais en fait, depuis finalement le scandale, il y a eu un scandale.
3: Ce sera pour une future... Ouais.
0: Scandale.
4: Mais oui, quand la jeune fille s'est suicidée, en fait, il y a eu toute une histoire. Et derrière, Gerard Way a vraiment pas du tout apprécié le fait qu'on les catalogue emo. Alors que vraiment, pour moi, c'est
0: en tout cas une grosse
4: petite battle.
0: Beaucoup de emo, écoutez clairement.
4: J'adore les Chemical Romance.
0: En tout cas, je vous laisse écouter Buried in Spring Integrate sur Radio G 101.5 FR.

0: Et donc, du coup, c'était Buried in Spring, Integrates. Et c'est vrai que Matt, t'as pu regarder un peu le clip, du coup.
1: C'est vraiment l'esthétique émo des.
0: Avec une meilleure qualité visuelle.
1: Avec une meilleure qualité visuelle. Mais ouais. Un groupe que je vais suivre, parce que vraiment, j'ai vraiment bien aimé. Il n'y a que deux titres pour l'instant.
0: Sont sortis nulle part. C'est, de toute façon, c'est les nouvelles vagues, ou même que les anciens artistes aussi utilisent, où parfois ça sort un single, et puis rien d'autre, et puis ensuite on reprend sur un autre, et après un album, ou pas d'ailleurs. Donc,
1: c'est vraiment cool. Mais, moi je parlais, là tu parlais du revival de l'émo. Moi, ça fait 4-5 ans que je parle avec mes potes et que je dis, vous allez voir, il va y avoir un revival metalcore, mais metalcore des années 2000. Genre,
2: ouais, okay.
1: Du Bullet for My Valentine, de Kill Switch Engage. Et c'est en train de revenir puisque Parkway Drive est en train de faire la tournée des 20 ans de Killing with a Smile. Enfin,
0: c'est ce qui est sûr, dit, ça va revenir. C'est clair.
1: En fait, la musique, c'est comme la mode, c'est des cycles.
0: Et puis, on a grandi. Donc, du coup, on a envie aussi, c'est nous qui payons les tickets, qui avons le moyen d'acheter aussi nos billets pour aller sur les concerts, encore plus maintenant. Il faudrait qu'on ait la discussion sur les t-shirts et autres que tu nous as sortis de tout à l'heure, parce que c'est hyper intéressant. Et donc, du coup, il y a la nostalgie aussi qui revient de notre côté. Tu vas dire, attends, j'ai envie de réécouter. Tu as Evanescence, elle a jamais été aussi sur le devant de la scène que maintenant. Et en plus, la papesse dans le milieu avec les nouvelles générations. Donc même on le regarde au cinéma, on le voit au cinéma aussi, hein, c'est pareil. On ressort là bientôt du Harry Potter, on ressort de. Donc voilà, mais là c'est intéressant de voir que c'est une nouvelle génération qui ont s'en dit, hey, ça me plaît bien. Et avec l'accent suisse, je
2: non mais on te laisse faire.
3: Je voulais juste en venir sur la production là, parce que des fois je regrette par exemple que les mots des années 2000, la production soit un peu brouillon. Et là, pour le coup, je la trouve ultra massive.
0: C'est ce que j'avais dit, ouais. C'est qu'en fait, ils ont pris, mais ils ont étudié et refait les choses. Parce que parfois, les vieux groupes de emo, on demande si c'était pas juste un délire, quoi. Vous voyez ce que je veux dire? Et puis, c'est vrai qu'ils ont énormément évolué. The Devil Wears Prada, rien à voir.
2: Oui.
0: A Day to Remember, rien à voir. Enfin, c'est des bons gros bourrins maintenant sur scène. Je rêverais d'ailleurs de les voir. The Devil Wears Prada, pardon.
2: Le dernier album est vraiment très très bon.
0: Moi, j'adore.
2: Oui. Ouais.
1: Bah, il passe le week-end du 17 au 18 octobre à Paris.
0: Oh, c'est ça. Ok, pour seulement 108 euros. Parce qu'il faut qu'on voyage aussi. On continue, il nous reste un peu plus d'une demi-heure et c'est cool.
1: C'est à toi, Max. Que ce soit à moi.
0: Oui, avec l'accent.
1: Ce soit à moi, oui.
0: À toi.
1: Alors, moi, ma chronique, je l'ai tournée sur le fait. Est-ce que le métal est devenu mainstream?
2: Ah.
1: Puisque j'ai passé beaucoup

0: Alors, c'est vrai que depuis quelques années, le métal évolue et se développe avec l'apparition notamment du modern metal.
1: Oui.
0: Un style dans lequel on a cassé les barrières en intégrant des éléments pop, rap, hip-hop ou encore électro. Le tout avec une production ultra soignée et une direction artistique très travaillée. Et si on regarde les artistes qui sont en vogue ces dernières années, on va retrouver Bring Me The Horizon dont on parlait tout à l'heure, Sleep Token ou encore Electric Callboy.
2: Et Bring Me The Horizon, ce qui est assez marrant pour revenir sur la vague emo, parce que quand tu regardes la gueule quand même des artistes de ce groupe-là au début, c'était clairement ça. Hein.
0: C'est clairement un groupe de MySpace. Hein, c'est...
2: Ils n'ont jamais vraiment quitté la scène, mais il y a eu un regain de... Ils font partie des gros mastodons encore de la scène.
0: Oui, tout à fait. Mais Bring Me a su faire évoluer son style au fur et à mesure des années. Et c'est vrai qu'à l'écoute, on est parfois assez loin du métal. L'année dernière, Bring Me a sorti un album sorti de nulle part qui s'appelait Lo-Fi, où ils ont clairement repris toutes leurs chansons, beaucoup de leurs hits et de leurs tubes en version Lo-Fi, justement. Et justement, ces groupes-là, ils vont beaucoup plus loin. Donc Bring Me intègre des éléments hyper-pop. Sleep Token, lui, des fois, ajoute du saxophone, des ambiances R&B et quelque chose de beaucoup plus mélodique, voire des fois un peu de feu. Je sais pas comment dire funk, mais très lover, comme je disais tout à l'heure. Mmh. Et Electric Cowboy, eux, nous invitent carrément en rave party, en mélangeant les gros kits de techno avec des breakdowns de métal. Mais au-delà de la musique, il y a aussi une direction artistique et une image qui est renvoyée par ces groupes qui est très travaillée. Et de plus en plus, on s'éloigne des clichés du métal, de la tête de mort, de Satan, des flammes. Et on retrouve maintenant des univers beaucoup plus travaillés, plus modernes et surtout plus accessibles. Et c'est vrai que, on en a discuté tout à l'heure en off, Sleep Token, beaucoup de gens qui aiment Sleep Token ne sont pas des métalleux à première vue.
2: Pas dans la musique extrême, oui, en effet.
0: Voilà, donc c'est parce qu'il y a un lore derrière, il y a une esthétique avec des couleurs assez pastel, rose, des choses florales qui, effectivement, à première vue, font pas métal dans les termes. Et enfin, il faut aussi parler de l'impact des réseaux sociaux. Donc, comme tu l'as dit juste avant, parce qu'aujourd'hui, un groupe peut exploser en quelques mois grâce à TikTok, YouTube ou Instagram. Et ça a été notamment le cas de Sleep Token, dont on a parlé, avec The Summoning, qui à l'époque est devenu viral au point où on l'entendait partout. Mais si on s'intéresse à la France, est-ce que le métal est devenu mainstream? Eh bah, bien, pas vraiment. Mis à part le Hellfest et quelques énormes groupes comme Metallica, c'est quand même plutôt calme, le calme plat. Quand on parle de métal, moi je parle de métal avec mes parents, je peux leur parler de Landmark, je peux leur parler de Turnstile qui, quand on est un peu dans la culture métal, sont devenus des groupes incontournables.
2: Musique extrême même. Pour
0: mes parents n'en ont jamais parlé, n'ont jamais entendu parler. Par exemple, même oui, musique extrême, on peut aller sur Perturbator ou alors sur Carpenter Brut. Pareil, et je dis mes parents, mais mes frères, enfin mon frère,
2: collègue.
0: Mon frère, mes collègues, mes sœurs, pareil. Alors mon frère, c'est un peu différent parce que lui, c'est un métalleux qui a grandi avec Korn, Deftone,
1: ouais,
0: etc. Il connaît, mais il connaît pas les nouveaux groupes, quoi. Et du coup, il a quand même fallu attendre en France les JO de 2024 pour qu'une grosse partie des Français découvrent Gojira.
1: Oui.
0: Gojira qui est quand même le plus gros groupe français à l'international que n'importe quel métalleux connaît et dont on a déjà entendu parler, notamment grâce à leur batteur qui est le meilleur batteur du monde, Mario Duplantier. Mais si on regarde les parts d'audience et de diffusion à la radio, et bah, le métal, c'est quand même moins de 1% sur les radios françaises.
2: Il y a Oui FM.
0: Donc il y a Oui FM, il y a des choses comme ça, mais quand on regarde la variété, la pop, quand on regarde la variété, la pop, on est à 52%, le rap, c'est 8%, et le métal est à 1%. Et donc après, le reste du genre électro, reggae, R&B.
2: C'est marrant ça, parce que le rap, c'est quand même le nouveau rock, entre guillemets.
0: Oui,
2: et que du coup,
0: il y a
2: quand
0: même des radios spécifiques, notamment Skyrock. Ouais.
2: Ok, d'accord.
0: Et il arrive parfois d'entendre des chansons telles que Guns N' Roses ou encore Linkin Park à des heures de grande écoute.
1: Oui, c'est vrai.
0: Et ça, c'est des mastodontes, comme on a parlé. Mais est-ce que vous avez déjà entendu Deftones ou Korn sur des radios publiques en pleine journée?
1: Non.
0: Je ne pense pas. Pour ça, il faudra plutôt attendre des créneaux du soir avec des émissions comme Pop Rock Station Bezegut, ou encore Wii FM justement, ou alors carrément se tourner vers des radios spécialisées sur Internet ou des radios spécialisées en bénévole telles que Into the Beat. 101.5 FM.
1: Waouh. Je ne connais pas cela.
0: Mais il y a un autre critère qui permet de savoir si le style est vraiment devenu mainstream, c'est les ventes d'albums et les chiffres de streaming. Ouais. Et là encore, si on compare la France à nos voisins allemands, belges, néerlandais ou encore les États-Unis, on est très très loin du compte. Hein. Okay. En France, il y a environ 11%, ce qui m'a un peu impressionné quand même, mais 11% des utilisateurs de plateformes de streaming en France écoutent régulièrement du métal et ses dérivés. Donc ça veut quand même dire que ça évolue. Mais vu, alors j'ai pas les chiffres, mais je pense qu'il y a bien au moins une bonne moitié de la population qui fait du streaming. Donc on est sur 30 millions, 11% de 30 millions.
2: C'est pas vrai.
0: Ça fait que 3 millions. Mmh. C'est pas énorme. Mmh.
2: Et on puis il y a les tournées. Paris, je crois.
0: Comment ?
2: On remplit même pas Paris.
0: Non. Et puis il y a les tournées aujourd'hui. Quels sont les groupes de métal qui sont capables de remplir des zéniths partout en France ? Alors, à part Ultra Vomit. Il n'y a pas beaucoup de groupes qui sont capables de remplir des zéniths, des tournées de zéniths. Donc on a cité Landmark juste avant, mais Landmark commence à être vraiment très connu.
2: Ça, c'est des vieux comme Korn, etc. qui peuvent remplir.
0: Et surtout si on compare à d'autres styles musicaux. On va penser par exemple, Chatterton, ils font des tournées de zéniths. Même Dreams, Adèle Castillon, qui n'a pas une carrière énorme derrière elle, fait des zéniths. Et Landmark, pour qu'il fasse le zénith de la Villette, il a quand même fallu attendre plus de 10 ans de carrière.
1: C'est vrai.
0: Donc oui, le métal, il évolue, il devient plus accessible et c'est bien. Et surtout, certains groupes commencent à toucher un public de plus en plus large. Mais en France, ça reste encore un style niche, n'en déplaise. Et il a ses adeptes qui sont de plus en plus nombreux. Et encore une fois, il faut qu'ils soient de plus en plus nombreux si on veut que le métal perdure dans le temps. Alors c'est très bien de dire qu'on veut rester entre nous, c'est pas du métal et que les gens viennent au Hellfest juste pour voir et pour que c'est des touristes musicaux, que c'est le Disneyland, etc. Et n'empêche, moi, si j'amène un copain au Hellfest qui n'y connaît rien et qui ressort de là en me disant j'ai trop aimé et j'ai découvert une culture, eh ben, je serais ravi. Et c'est un peu ce qui se passe en ce moment avec les nouveaux festivals, enfin, pas les nouveaux festivals, mais des festivals un peu plus génériques qui mettent en avant le métal, l'été au VNB. Carrément. Et moi, quand il y a Palefest Suisse qui passe au VNB, bah, je peux vous assurer que ça me fait plaisir. Ouais. Et surtout quand j'interview des gens qui sont non métalleux après, qui n'écoutent pas du tout ça et qui disent qu'ils ont adoré l'ambiance du concert et qu'ils ont trouvé qu'il y avait de l'amour et de la cohésion dans le pit. Vraiment, c'est
1: moi, j'avais des collègues qui étaient présents et qui n'avaient jamais fait de concert de métal et qu'on adorait.
2: Si tu veux de l'immersion, de toute façon, c'est clair que le métal, c'est bon pour ça.
1: T'as clairement raison.
0: Alors voilà, donc moi, je trouve ça très, très bien. Mais par contre, pour qu'on commence à dire que le métal est devenu mainstream en France, il va falloir encore ramer.
3: Merci, voilà, Matt.
0: C'était tout pour moi.
1: Trop bien, merci beaucoup, c'était trop bien.
2: Pour le Zénith, en effet, il y a Gojira en France, Ultra Vomit, Landmarks. Et en 2025, il y a eu Mass Hysteria. Et ensuite, pas très loin, il y a Rise of the North Star, mais qui ne remplissent pas encore des
0: Zéniths. Donc on est quand même sur... et qu'il faut compter sur les doigts de la main pour réussir à avoir des groupes métal français qui remplissent des Zéniths.
2: Par contre, ce qui est intéressant par rapport à ma génération, je trouve que des gros groupes maintenant de métal internationaux remplissent des grosses salles en France. Et ça, c'est hallucinant par contre. Ça, c'est vrai que déplacer... On s'étoffe et puis je pense qu'on attire pas mal de touristes dans nos festivals qui finissent par se rendre compte qu'en fait c'est vraiment très cool. Et puis de toute façon, c'est soit t'avances, soit tu crèves. Quelque part, c'est un peu ça. Mmh. Et donc en effet, quand on regarde les vieux groupes du Dimmu et j'en passe, du Slayer, etc., changent, ils vieillissent aussi. Nous, on grandit, les autres ont vieilli derrière notre âge. Et que forcément, ça évolue avec la technologie, avec ce qui se passe dans le monde. Il y a tellement de choses qui se passent, qui bougent avec l'IA et j'en passe. Forcément, ça évolue. Et je pense que à l'époque, quand des gens, j'en ai un que je voulais citer, mais je ne peux pas, ce personnage-là, mais par exemple, comme Korn, qui arrive avec le new metal, quand on regarde cette nouvelle génération avec du rap, etc., et les gens faisaient « Ah, mais c'est pas du métal !» Et en fait, quoi qu'il arrive, c'est ça, en fait. C'est de soit on accepte en se disant « Bah, c'est cool, moi j'aime bien du... » Et il y en a pour tout le monde encore. Je sais pas, toi qui écoutes aussi Ziggy, plein de Death, plein de Black aussi, il y a encore des sorties, moins peut-être représentées, mais il y en a. Faut juste fouiller, faut juste regarder, et puis voilà, il y en a assez pour tout le monde, je trouve.
0: Et puis, de toute façon, c'est un peu ce que tu disais. Dans tous les cas, la musique, elle va évoluer. Mmh. Et du coup, soit vous montez dans le train, soit vous restez à la marge. Oui, elle ne va pas vous attendre.
2: Personne ne te force à écouter, de toute façon.
0: Comment ?
2: Personne ne te force à écouter.
0: Personne
2: ne
0: te force à écouter.
2: Par contre, là, autour de la table, on le voit. Hein.
0: On peut arrêter d'être un vieux con et de dire que tout ce qui sort n'est pas du métal et que c'était mieux avant. Quoi.
2: Puis, faire un effort avant de dire je n'aime pas, comme les livres, etc. Puis, de toute façon, autour de la table, on écoute toutes et tous des musiques et des groupes complètement différents, même si on se retrouve sur certains et certaines. Puis c'est ce qui fait que, par exemple, Linkin Park ont réussi à prendre une chanteuse et faire un truc à la fois similaire et complètement différent, évoluer. Et certains ont dit, mais c'est pas du Linkin Park, ça, sans Chester Bennington. Bah, malheureusement, il n'est plus là, il nous manque encore maintenant. Mais ils ont su faire les choses différemment sans faire du copier-coller, et c'est ça qui fait que c'est du génie, je trouve.
3: Ah, les gens qui restent ancrés dans le passé comme ça.
2: Mais non, c'est clair. Donc, apprendre, garder aussi ce qui a existé, sauvegarder tout en avançant, quoi qu'il arrive.
3: On voit qu'il y a une fosse qui se crée de plus en plus entre les anciens et puis ceux qui continuent à s'informer de la musique actuelle. Et...
2: Oui, c'est clair. Nous, on a un pote, c'est pareil. Ben non, j'écoute pas les nouveaux groupes. Ok, comment tu fais ? C'est compliqué, mais chacun fait son truc, quoi.
1: Ouais. Mais oui, il y en a pour tout le monde.
2: On est sur la moyenne partie.
3: Un morceau à nous présenter, Alex ?
2: Sûrement. C'est Wall of Jericho, si je ne me trompe pas. Je vais faire ça rapide, mais c'est hyper agréable de discuter autant. Pour une fois que je parle beaucoup. Wall of Jericho, plus de 25 ans de carrière, a toujours la même rage. Figure incontournable du hardcore américain. Wall of Jericho s'apprête à frapper fort avec System Error, Humanity. Son nouvel album attendu le 13 novembre 2026 chez Napalm Records. Je ne sais pas si vous connaissez Napalm Records, c'est plutôt pas mal. Oui. Après avoir ouvert les hostilités avec The Ascent, le groupe de Candace Buckingham revient aujourd'hui avec Agency, et cette fois pas question de ralentir. Le morceau démarre sur trash, un trash ultra nerveux, enchaîne les riffs incisifs et finit par vous écraser sous un breakdown massif. Mais derrière cette déferlante de violence sonore, Candace porte un message clair, la liberté, l'émancipation et la nécessité de défendre ses droits chaque jour. Je sais pas si Trump, tu nous écoutes, mais ça te ferait peut-être un peu du bien d'écouter ce nouveau titre et ce nouvel album qui approche. Une nouvelle salve furieuse qui rappelle pourquoi Love of Jericho reste une référence du hardcore. Tout de suite, Agency, si je me trompe pas, avec Wall of Jericho.

0: Et c'était Wall of Jericho Agency.
1: Pure brutalité, j'aime beaucoup. C'est d'actualité, toujours sur le devant de la scène.
2: Alors, je suis impressionné de la voix parce que je connaissais pas ce groupe et on dirait vraiment Slayer. Et vous me dites que du coup c'est une chanteuse.
1: Ah, du coup ça... c'est Candace, ouais. Et puis bon, là quand t'habites aux États-Unis, il y a de quoi aussi gueuler cette forme-là, quoi. Donc c'est encore un grand plaisir d'écouter ça et hâte d'entendre la suite. On finit avec. On finit pas.
3: On continue.
1: Avec Ziggy et ce qui se passe autour de chez nous.
2: Alors c'est parfait que t'aies mis ce morceau-là, comme ça, ça va me donner de l'énergie. Je vais commencer avec le Ferrailleur et bah en gros tous les concerts qu'il y a dans la région.
1: Ferrailleur.
2: On t'aime, oui. Et c'est à Nantes. Et ils ont encore une fois une pure programmation. On commence le mercredi 23 septembre avec Xandria, qui est un groupe de métal symphonique allemand, qui est des années 90.
1: C'est typiquement plus macabre. On est deux autour de la table, mais ce genre de style, il y a... Ici, elle m'a même vu.
2: Et ensuite, rien à voir, mais Doutes Escader. Je ne sais pas si vous connaissez, mais j'en avais parlé à la radio.
3: Oui, tu en as déjà parlé, oui.
1: Le nom me fait beaucoup rigoler, je trouve.
2: Et ben, en tout cas, ils rigolent pas trop. Ils sont deux sur scène et ils font du gros sludge. Et c'est un ancien membre d'Amen Ra aussi.
4: Oh, wow. Ok.
2: Et ça.
1: On s'achète.
2: Trop hâte de les voir.
1: Ça me
4: donne plus envie.
3: Ouais, je suis d'accord avec toi.
2: C'est un mélange de styles.
5: Waouh.
4: Et ça, c'est quand?
2: Ça, c'est le dimanche 4 octobre. Ça va, je ne l'ai pas dit.
4: Ok.
2: On voyage encore différemment le mardi 13 octobre avec un groupe de hard rock très 70s qui s'appelle Alas. Alex, il me fait plein de cœur, il adore ce morceau.
1: C'est vraiment génial.
4: Ça me fait penser à Boston.
1: Désolé.
4: Comme ça,
2: oui, il s'inspire de ça. De tous les groupes des années 70. Il y en a, je ne sais pas combien, des groupes qui ont fait genre du prog comme ça. Ensuite, le jeudi 15 octobre, toujours au Ferrailleur, un groupe tunisien qu'on connaît bien.
1: Oui.
2: Qui s'appelle Miras.
1: Quelle chance de voir qu'un si gros groupe passe dans une petite salle. Si tu peux laisser, vas-y. Il y a un côté assez épique dans ce groupe quand même.
2: Oui, c'est vrai, t'as le...
1: Ouais, ouais.
5: C'est juste... Power.
1: Il y a un peu de ça, ouais, mais j'aime beaucoup.
2: Et là, on voyage de la Tunisie en allant jusqu'au Japon avec un groupe culte qui s'appelle Boris, qui fait de... Mais non, ne rigolez pas, c'est vraiment un groupe incroyable.
1: Oui, non, c'est...
2: La musique expérimentale.
3: C'est une soirée disco ou pas?
1: Oh la vieille dame. Je l'avais aussi, j'avoue.
2: Mais en tout cas, la chanteuse est complètement folle en live aussi, c'est vraiment à voir. Et ça passe le mercredi 21 octobre.
1: Toujours au Ferrailleur, mais c'est...
2: Un peu Doom aussi, drone ouais, metal.
4: C'est au Doom en fait.
1: Oui, c'est ça.
2: Non, ouais,
1: il y avait un peu de ça. Ouais.
2: Et enfin, un groupe qu'on connaît tous les quatre.
1: Enfin, je me permets parce qu'il faut voir comme Ziggy qui est au micro, qui parle avec sa chronique sur le téléphone, tout en lançant les chansons et bidouillant les boutons sur la. Voilà, juste magique.
4: Ça m'est un professionnel.
2: Le vendredi 30 octobre, au Ferrailleur, toujours, nous avons Orschk, un groupe français d'Indus.
3: Oui.
1: Je sais pas,
2: on adore tous.
1: Non, je suis pas sûr. T'as mis au bon moment, quoi. Là, tu peux en être plus fort. Là, c'est là. Vas-y.
2: Je suis très doué en mixage.
1: Parce que je t'aime.
2: Donc, merci au Ferrailleur pour toutes ces dates. Ensuite, le Stéréolux, il y a surtout deux dates que je trouve incroyables. Le jeudi 19 novembre, donc là, c'est un peu plus loin. Mais on a les fabuleux Slift. Slift que j'adore, que j'ai vu au Motoculteur avec Laetitia, c'était...
3: C'était trop bien.
2: Ouais, une énergie folle. Et on termine avec les infatigables, évidemment, Chargot, qui passe le mardi 24 novembre.
1: Roman, écoute ça, c'est pour toi.
2: Je crois que t'as mis un ce morceau. Hey, we're gonna take you down.
1: il n'y a pas d'excuse, faut que tu ailles voir.
4: Avec Solitaris en première partie.
1: Donc, il faut vraiment aller voir.
2: Ça, j'avais pas noté.
1: C'est sur scène, c'est une.
4: Ta vie a changé. Jargot, je suis allé au
1: Motoculteur. D'accord.
4: Ah oui, j'ai vraiment bien aimé, mais il y a moyen qu'on se fasse une petite voiture. Pour
3: Ok, je suis bien d'accord.
1: Roman, tu peux venir aussi.
2: Et ils font aussi d'autres concerts à Rennes sur la période au Mans.
4: Oui, à l'étage.
2: Et il y a un autre groupe qui m'intéresse beaucoup, et là pour le coup c'est du stoner. Ça s'appelle Vintage Caravan, ils sont islandais, et je vous laisse avec ce morceau. Ils passent le vendredi 13 novembre au Ferrailleur. Bonne écoute.

0: Vous êtes sur Into the Pit avec le morceau Days Go By de Vintage Caravan.
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2: Trop bien.
0: On finit comme ça.
2: Bah ouais, on parle tout bas, on fait de la ASMR, c'est ça.
0: Oh, arrêtez. On parlait de festival, de grindcore.
2: Ouais. Moi, il faut que je parle aux gens là. Donc, les gens, il va falloir qu'on discute un petit peu là. Donc on a un compte Instagram sur lequel on publie des choses avec du contenu. On vous parle d'un concours et vous likez à fond nos âneries parce que sur ce compte, il y a un paquet d'âneries.
3: Apparemment, je deviens un influenceur, dit Sigmat.
2: Je ne sais pas si tu deviens un influenceur. En tout cas, niveau ânerie, tu n'es pas mauvais du tout. Mais on est aussi pas mauvais en termes de contenu, je pense. On vous propose donc, via ce compte Instagram, un concours pour le Muscadef. C'est un festival de musique def black extrême qui a lieu à Valette. Alors Valette, c'est là où il y a traditionnellement aussi
0: le
2: West Hill. Mais le Muscadef, il a 24 ans. C'est donc assez énorme en termes de longévité pour un festival. C'est l'association Carnage qui tient ce festival. Et cette année, ils ont quand même une très belle programmation en termes de métal extrême. Prieuré, Galibo, Les Bâtards du Roi, Gorgone, Mary Mac, 1349. On a aussi Repurgator, Fatal, Warside, Brutal Sphincter.
3: Avec les plus gros fans cinglés de la scène métal, avec leur pompe à chiottes là, et leur tenue.
4: C'est eux. Glutalax. Hein.
2: C'est Glutalax.
3: Ah, oui. Ah, excuse-moi, entre Glutalax.
4: C'est à peu près les mêmes. Hein.
3: C'est une histoire de merde.
4: C'est les mêmes fans.
3: En plus, qu'on peut dire que c'est des groupes de merde, mais sans. Non, c'est possible?
2: Bah, disons qu'ils jouent.
3: Ça parle de caca, en tout cas.
2: Voilà. On s'arrête. Et alors, on parle d'un groupe que moi j'aime pas mal, c'est Benighted. On a Master, Vomitory, Decapitated et Infern. Donc, c'est une grosse affiche.
3: Ouais.
2: Et on vous propose donc via Instagram, mais aussi finalement via le chat de Radio G.
3: On va retenter demain sur Insta, vous allez voir. On va mélanger les deux.
2: C'est-à-dire, on va mélanger...
3: La connerie et le contenu. Influenceur et contenu d'un influenceu. Bon, c'est nul.
2: Tu vois, on n'y arrive pas. En tout cas, les gens qui veulent gagner deux passes pour deux jours de métal extrême à Valette, au lieu donc du c'est pas très loin du Hellfest en plus, je crois, cet endroit.
0: C'est entre les deux, peut-être un peu plus proche, ouais.
2: D'accord.
0: C'est un festival à taille humaine en plus, entre 1500 et 2000 festivaliers.
3: De toi, Muscadef.
2: Donc voilà, allez-y, foncez. Pour.
3: S'il vous plaît, foncez, oui, mais pas d'excès de vitesse sur la route.
2: Non, évidemment. En tout état de fait, c'est...
3: Non, mais c'est le moment de lancer une musique pour Benighted, Laetitia. C'est pas compliqué,
2: voilà,
3: quand même.
2: Donc je laisse le soin à Ziggy de nous lancer la musique pour Benighted. Mais avoue, c'est quand même déconcertant de devoir décapiter là, ta gourde.
3: Non,
2: et la secouer
3: comme
2: une
3: bouteille
2: de champagne.
3: Tu peux nous lancer en ASMR le...
0: Faites-moi un peu de silence, s'il vous plaît. Leatherface de Benighted.
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0: C'était le morceau Be Nighted, le morceau de Be Nighted, Leatherface.
1: Trop bien, j'ai apprécié, sachez-le.
2: Trop bien, bon, allez participer à ce foutu concours, bordel à cul.
3: Oh là là, là, dit le gros mot, vulgaire, voyez. En tout cas, merci pour cette première émission de 2 heures.
2: Et on va la réussir
4: à remplir finalement.
2: Oui, oui, finalement. Et Matt, on te laisse le dernier mot.
4: Du coup, c'est moi le dernier mot qui vais lancer la dernière chanson de la soirée. On va lancer Ravage de Novelist. Alors, une chanson qui est assez particulière, vous allez voir. Ça groove, mais je vous laisse découvrir. Et toujours avec Camille Contreras au chant, qui est juste incroyable.
5: Et on en parlera dans 2 semaines, du coup, de ce qu'on en a pensé.
4: Très bien.
5: Ok.
4: Et bah, à dans 2 semaines.
5: Merci à vous toutes et à vous tous.
2: Merci. Ciao. Bisous.
0: Bonne soirée.

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